Merci à Bongo, c'était Don du Son, le reggae de la Jamaïque et des îles Vierges, chaque vendredi à 20h, rediffusion chaque 6h sur 24h. Au micro Jean Pelichon, dans quelques instants, la suite de notre programme.

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0: Bonsoir à toutes, bonsoir à tous. Ce soir, nous partons à Tokyo le 18 novembre 1953 au Nishigeki Theater. Pour y écouter la suite, vous vous rappelez, il y a de nombreuses semaines maintenant, nous avons droit à la deuxième partie du Jazz at the Philharmonic de Monsieur Norman Granz. Et nous aurons plusieurs groupes ce soir. Mais Norman Granz est déjà sur scène, les musiciens sont prêts dans les coulisses à rentrer, donc je vous laisse avec Norman Granz. Il me fera le soin de présenter les musiciens. À tout à l'heure.
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1: Vous êtes sur Radio Zone 93,8 MHz dans l'émission spéciale concert de jazz au Nicky Jackie Theater le 18 novembre 1953 pour y écouter le Jazz at the Philharmonic de Monsieur Norman Granz. Je vous rappelle qu'il s'agit de la deuxième partie de ce concert. Alors nous avons pu entendre Oscar Peterson, Ray Brown, Herb Ellis dans Sushi Blues, une composition d'Oscar Peterson, et Swinging Till the Girls Come Home, bien sûr une composition du grand bassiste Oscar Pettiford. Et nous avons écouté par la suite un autre trio, inhabituel celui-là, le Gene Krupa Trio, Gene Krupa à la batterie, Benny Carter à l'alto, et Oscar Peterson au piano d'or, Indiana, Cocktails for Two, Don't Be That Way et Stomping at the Savoy. Ça, c'était une première grande partie de ce deuxième volet de Jazz at the Philharmonic à Tokyo le 18 novembre 1953. Mais je pense qu'il est à nouveau temps de vous laisser car je laisse à nouveau le soin à Monsieur Norman Granz de vous présenter la prochaine star qui viendra sur scène, et ce n'est pas n'importe qui. Vous êtes toujours sur Radio Zone 93,8 MHz dans l'émission spéciale concert de jazz présentée par votre serviteur Jean-Michel Reisser. À tout à l'heure donc. 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
1: Vous êtes toujours sur Radio Zone 93,8 MHz dans l'émission spéciale concert de jazz au Nikijeki Theater de Tokyo le 18 novembre 1953 pour y écouter cette deuxième partie, Madame Ella Fitzgerald en compagnie de Ray Brown, Herb Ellis, Jesse Hurd, batterie et le pianiste Raymond Tunia de On the Sunny Side of the Street, Body and Soul, Why Don't You Do Right, Lady Be Good, I Got It Bad, How High 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J'espère que vous avez apprécié ce fabuleux set. Jean-Michel Reisser de Radio Zone 93,8 MHz vous souhaite une excellente fin de journée et une bonne soirée et espère vous retrouver tout bientôt pour une nouvelle émission de spécial concert de jazz. À tout bientôt donc, nous finissons par le Jazz à deux philharmoniques de Monsieur Norman Granz avec Madame Ella Fitzgerald. À bientôt, bye bye.
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2: bien Jean-Michel Reisser pour ce spécial concert de jazz. Vous êtes à l'écoute de Radio Zone 93,8 MHz. Notre téléphone 04 50 40 51 41 0033 depuis la Suisse voisine. Vous pouvez réécouter cette émission toutes les 6 heures. Je rappelle qu'elle passe chaque samedi à 22 heures. Au micro Jean Pelichon, on se retrouve dans quelques instants pour la suite du programme.

Radio Zone 24 heures sur 24. Tout téléphone, je vous le rappelle, le 04 50 40 51 41 00 33 depuis la Suisse voisine. Restez à l'écoute dans quelques secondes, la suite du programme. À toutes et à tous, excellent week-end.

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0: Et il est Priest de Rock à la Casbah, et ce morceau Into the Sky, ça sort chez Domino, et en fait il a fait ce morceau avec Boys Noize, donc peut-être vous avez reconnu à la sonorité électro, très électro, hein. Et il est Priest, c'est Sam Eastgate, hein. Ça faisait un petit moment, ça faisait 2 ans là, qu'il avait rien sorti, et j'avoue que j'aime vraiment beaucoup, j'en avais joué déjà dans Rock à la Casbah, j'attends avec impatience la sortie de l'album, il y a un clip si vous avez envie d'aller le regarder qui accompagne ce morceau de Into the Sky. En tout cas il est coproduit, coécrit, coproduit avec donc Alex Rida de Boys Noize.
1: En tout cas c'est cohérent avec le choix de notre vedette Cozy Müller. On va passer à Kevin Morby, il est depuis quelques albums entré dans le club des Cubénis de la folk music. chanson fleuve dylanienne, paroles bibliques et imagerie douteuse sur les pochettes, c'est le cas avec Little Wide Open, le nouvel et 9e album de Keke, sorti chez Dead Oceans le 15 mai. Sur la pochette, il arbore une espèce de veste à franges très moche avec pour motif le drapeau américain. Alors, est-ce de la provocation
0: c'est
1: MAGA?
0: C'est un mauvais goût.
1: Ouais, c'est vraiment de la provoque MAGA ou alors de l'inconscience, on sait pas trop. À l'intérieur, des chansons ronronnantes qui ne cassent pas trois pattes à un canard, à l'exception de deux, potables. Je tiens à dire que la production est très belle. Elle est signée par Aaron Dessner, qui est l'un des guitaristes de The National. Ouais. Assez dépouillé, mais les chansons sont pas forcément toutes au rendez-vous. Alors, on va écouter pour information le titre que je préfère, qui s'appelle 100 000, hein, en français, Kevin Morby, ex-vedette de la Casbah.
0: Ex.
1: À vous de voir.

0: Alors c'est rigolo parce que vous verrez en fin d'émission, si on a le temps, je passerai un titre de quelqu'un qui a également beaucoup travaillé avec Aaron Dessner, qui produit cet album de Kevin Morby, puisque c'est un producteur qui a travaillé comme lui avec notamment Taylor Swift.
1: Ah oui, dis donc, des pointures.
0: 100,000, vraiment le titre qui est important sur cet album de Kevin Morby, c'est le nom, le reste est dispensable. Petit côté Tom Petty aussi, voilà.
1: Ouais, c'est quand même pas ouf.
0: Classic rock, ouais, c'est pas mal du tout.
1: Non, c'est pas ouf.
0: On va passer à Swim Deep qui vient de Birmingham, mais qui sonne comme un groupe qui aurait pu naître dans le Manchester de la fin des années 80 ou du début des années 90.
1: C'est précis.
0: Et le 19 juin sortira chez Submarine Cat Records leur cinquième album qui s'appelle Hum, pop et psychédélique, autant hédonique que cérébral, produit en partie par Bill Ryder Jones de The Coral, qu'on avait passé la semaine dernière.
1: Oui.
0: Ce disque ravira autant les fans de James ou de Stone Roses que de Spiritualized ou de Radiohead. Écoutons la cotonneuse et céleste I Keep a Photograph With Me, très Mercury Révienne, Swim Deep.

0: pour Bruno dans notre émission Rocket la Casbah. Salut Bruno.
1: Salut à tous.
0: Alors, deux nouveaux titres aujourd'hui. On va commencer avec Protex.
1: Oui, Protex, un groupe historique de Belfast qui a une destinée assez étrange, qui avait enregistré un album en 77-78 qui était resté complètement inédit, qu'on a découvert des années après, qui était absolument incroyable. C'était des potes des Undertones, ils étaient un petit peu dans cette même mouvance punk rock, mais en même temps avec un souci des mélodies, un côté assez social. Donc voilà, ils ont continué leur petit bonhomme de chemin. Le succès finalement de cet album posthume les a encouragés à continuer, et depuis ils ont déjà fait quelques albums et un nouveau qui vient de sortir chez Bachelor, s'appelle Sticking With You. On est plus près de la power pop que du punk rock, même s'il y a quand même des guitares. Et donc c'est Protex, et on va écouter le morceau Flowers, qui est un des singles qui était tiré de cet album. Ça sort chez Bachelor.

0: Et après Protex, on va pouvoir redécouvrir un de mes groupes phares, les New Bomb Turks.
1: Oui, groupe cher à la scène lyonnaise, notamment à Valence aussi, et qui a un concert apocalyptique dont on a tous des souvenirs absolument incroyables. Enfin, la deuxième partie du back catalogue est en train de revenir à la lumière. Et là, c'est le Nightmare Scénario qui était réédité par Music on Vinyl et était originellement sorti par Epitaph. Alors, c'est un peu piégeux parce qu'effectivement, cet album, on en a vendu des pelles et des pelles à l'époque. Là, quand la réédition a été annoncée, on a commandé une palette. Elle a été sold out tout de suite et l'album est à nouveau sold out. Donc, on espère, on croise les doigts et puis on fait brûler des chandelles pour qu'effectivement, il y ait enfin un repressage sérieux. On va écouter le morceau Continental Cats, qui est vraiment du pur New Bomb Turks. On entend aussi bien du Radio Barnman que du Chuck Berry, du Pistols. Voilà, c'est vraiment. Ce groupe était un concentré d'énergie punk rock'n'roll dans le sens le plus noble du terme. Donc l'album qui vient d'être édité est la sold out, mais on attend, j'espère, un nouveau repressage. C'est Nightmare Scénario et on écoute Continental Cats.

0: Ouh,
1: et Bruno a rappelé à juste titre qu'il y avait eu un concert exceptionnel des New Bomb Turks à Valence, effectivement.
0: Mais oui, et nous y étions.
1: Effectivement, et c'est
0: un truc de
1: merci
0: fou.
1: Bruno.
0: Ah ouais, carrément. Ça nous ramène, ça nous rajeunit pas.
1: Pas du tout.
0: Vous êtes toujours à l'écoute de Rock à la Casbah, émission 929, et c'était donc la chronique de Bruno depuis sa boutique Danger House à Lyon. On arrive au milieu de cette émission et il est temps de passer au disque vedette de cette émission, comme si vous étiez là en début. Eh bien, vous avez entendu qu'il est question de Cosé Müller, qui est eh bien, une artiste allemande.
1: De Berlin,
0: est-ce que... On a passé un premier morceau, premier morceau. Hein.
1: Il y a quelques semaines, on avait passé un morceau.
0: Embodiment of Daniel, en fait, je crois, d'ailleurs.
1: Ah mince.
0: Est le morceau, c'est le morceau avec lequel on a ouvert cette émission. Et ensuite, on va écouter deux nouveaux morceaux. Cette fille, c'est une fille qui fait un peu tout. Hein. C'est elle qui a écrit, elle interprète, elle a enregistré, elle a mixé ses morceaux. Bon, elle s'est entourée d'autres personnes pour masteriser, pour faire l'artwork. Mais bon, voilà, on peut dire quand même que c'est quelqu'un qui s'occupe de tout. Et c'est son quatrième album, tu disais, t'as trouvé ça
1: Oui, elle a fait quatre albums chez Bradford Records. Les trois premiers ont une imagerie un peu SM. Là, elle en sort un petit peu avec une photo beaucoup plus lumineuse, un peu plus claire. Elle fait partie d'un duo synth-punk qui s'appelle Das Das, et également d'un collectif hardcore qui s'appelle Glass.
0: Okay.
1: Et moi j'aime bien ce qu'elle fait, c'est-à-dire qu'elle fait de la musique électro, mais avec une approche très rock. Hein. Il y a quand même des guitares très rythmiques, très répétitifs, et avec un jeu sur les sonorités, sur la répétition de mots. Je pense que ça doit être vraiment être excellent sur scène.
0: Ouais, je pense. Il y a un truc hyper dansant dans sa musique. En tout cas, dans ses paroles, elle parle beaucoup du pouvoir, de l'amour, de l'égalité, de l'honnêteté et des médias. Bon, voilà. Notre société, quoi. On va commencer avec un morceau qui s'appelle Verlogen, et ce sera suivi de Der Politiker. Vas-y.
1: Verlogen, ça veut dire coucher. Ouais. Hein, et Der Politiker, c'est l'homme politique. Le politicien. Donc on sent derrière qu'il y a de la critique dans les deux cas.
0: Il y a de quoi faire, hein. Cosé Müller et son album Embodiment of Daniel, c'est chez Bradford Records.

0: Super ça.
1: Ouais, Cosé Müller dans Rock à la Casbah et le morceau Der Politiker. Franchement, si avec ça, t'as pas envie de sautiller sur la piste de danse.
0: Et de partir à Berlin.
1: Ah bah oui. Mince, attends, j'ai oublié ton. On a besoin de ton générique.
0: Ah bah vas-y, ouais.
1: Oh là là là là. Bah oui, je suis la technique. Chante, hein. Non, non. B-I-N-G-O. Attention.

0: Hier matin, la journée a mal commencé. Mon ami Nico Gontard m'annonce la disparition d'une de ses idoles, Areski Belkacem. Le complice du Higelin des débuts et le discret compagnon de Brigitte Fontaine laisse une œuvre immense, inclassable, sans frontières, empreinte de folk music, de chansons françaises et de musique traditionnelles algériennes, notamment le Chaabi, qui découle un peu de la musique arabo-andalouse. Areski était kabyle. Impossible de résumer en deux minutes son parcours, ses collaborations et son génie. Il a bossé quand même avec Barbara, c'est pas rien. Il avait 86 ans et avait sorti un très bel et troisième album solo l'an dernier, Long Courrier, paru en parallèle de l'exhumation de la version inédite du formidable Baraka 80 avec Brigitte Fontaine. Je sais pas si tu t'en souviens.
1: Non.
0: J'en avais diffusé un titre. Mais pour lui rendre hommage, c'est un titre de 1977 que nous allons écouter, issu d'un excellent disque, l'album Vous et Moi, sorti bien évidemment sur le label Sarava Records. Il était fidèle à ce label qui avait été fondé par Pierre Barou. En duo avec Brigitte Fontaine, voici Areski Belkacem et la chanson s'appelle Personne.

0: Allez, on vous invite à communier avec Areski, Belkacem, Brigitte Fontaine. Allez écouter ces vieux titres et puis même les récents.
1: Super touchant.
0: Ouais, c'est très touchant. Très bon. Et tu disais que tu avais vu des vidéos. Effectivement, ouais. Il y a pas mal de choses qui tournent sur YouTube.
1: Ça ressort, là, ouais, ça des images de Lina, notamment.
0: Des impros avec Higelin.
1: Avec Higelin.
0: Gros talent à cette époque.
1: Hein. Ah ouais.
0: Ça va être dur d'enchaîner avec quelqu'un qui s'appelle Jack Antonoff. Alors, est-ce que tu le connais, Jack Antonoff ?
1: Non, pas du tout.
0: C'est un homme multiplatiné qui a travaillé avec et pour Lana Del Rey, quand même, Taylor Swift, je l'ai dit tout à l'heure, et aussi Diana.

Découverte. Découverte sur Radio Zone comme chaque vendredi à 19h30, en reprise chaque 6h sur 24h. Au micro, Jean Pélichon. Il s'appelle Habib, il est poète, il est d'origine algérienne, il écrit, il est aussi anthropologue. Et pour la poésie aujourd'hui, eh bien, il nous fait une réflexion sur la place du poète au XXIe siècle. Reportage et portrait de Mélanie Charpentier de Radio Clapas. Et c'est pour Radio Zone.

écrivain et anthropologue, habite Tengour à 5 ans lorsque son père, militant nationaliste, fuit les persécutions algériennes et émigre en France. Enfant des deux rives, Habib restera hanté durant toute sa jeunesse par son Algérie natale. Il a une vingtaine d'années lorsqu'il fait son grand retour au pays et devient enseignant à l'université de Constantine. Un itinéraire singulier dont le jeune homme s'est très rapidement inspiré pour écrire des récits et des pièces de théâtre. Poète lyrique et ostensiblement ludique, Habib Tengour est depuis le début des années 80 considéré comme un auteur important de la nouvelle génération d'écrivains maghrébins de langue française. C'est à l'occasion du festival Voix Vive de Méditerranée en Méditerranée qu'il nous a offert une réflexion sur la place du poète au XXIe siècle.

0: Je suis algérien, je suis né en 1947. À l'époque, l'Algérie était française. Mon père était travailleur en France. Je suis venu en France dans les années en 59. Et à partir de là, ben moi, je ne voulais pas rester en France. Il se trouve, c'est le hasard. On a toujours pensé qu'on allait rentrer. Et on a fait reculer le mythe du retour, comme chez tous les immigrés. Mais moi, je suis rentré à l'âge de 25 ans. Donc, j'ai grandi en France. Je suis retourné à l'âge de 25 ans. J'ai travaillé en Algérie jusqu'à l'âge de 50 ans. Et je suis revenu en France dans les années 90.
1: Vous disiez tout à l'heure que votre père était un militant. Est-ce que vous, votre forme de militantisme, c'est par l'écriture que vous vous en rapprochez ?
0: Oui, je pense que je suis quand même l'héritier d'une situation qui est celle de l'Algérie des années 50 et puis la guerre de libération. Donc obligatoirement, ça a marqué, puisque ça a marqué mon enfance et ma jeunesse. Et de même que j'ai beaucoup fréquenté des gens plutôt à gauche, des communistes, donc c'est ma culture, où les gens, bon, c'est ça. Mais en même temps, j'ai aussi une culture traditionnelle très importante par rapport à l'imaginaire, par rapport à la religion, par rapport à des tas de choses. J'ai quand même grandi dans un milieu populaire traditionnel, donc que j'ai pu relativiser par la suite.
1: Donc vous avez passé votre jeunesse en France, vous renouez avec l'Algérie par le biais du service militaire ?
0: Oui, je suis retourné faire mon service militaire à l'âge de 25 ans et je suis resté parce que j'ai trouvé un travail là-bas, j'étais affecté à l'université après dans le cadre du service national et j'ai travaillé pendant 25 ans à l'université de Constantine.
1: Est-ce que c'est à partir de ce moment-là que vous commencez à écrire ?
0: J'ai commencé à écrire exactement l'année 61-62. Disons même le printemps 62. J'ai commencé à lire et à écrire au même moment, parce que dans ma jeunesse, j'allais beaucoup plus au cinéma et je ne lisais que des bandes dessinées. Donc quand j'ai commencé, j'étais en classe de 3e et on a commencé à étudier les romantiques. Et là, cette littérature m'a plu.
1: Alors, il y a pas mal de poètes qui naviguent justement entre les deux rives, qui ont ce qu'on appelle une plume bilingue, qui écrivent aussi bien en français qu'en arabe. Est-ce que c'est votre cas ?
0: Non, je n'écris qu'en français. J'ai étudié. À mon époque, l'arabe n'était pas... C'était interdit de... Donc, seul l'arabe que j'ai étudié, c'est le Coran, dans les écoles coraniques. Mais là, c'est pour apprendre le Coran, pas pour étudier l'arabe. Je ne connaissais pas les règles grammaticales, je ne connais pas la structure vraiment. Après, j'ai été obligé de le faire en autodidacte. Donc, je n'ai pas. Ma formation est une formation de francophone.
1: Qu'est-ce qui vous nourrit concrètement dans vos écrits ?
0: Le mouvement de la vie, voilà, le mouvement. Et bien sûr, c'est-à-dire ça me nourrit, mais je ne peux écrire que parce que je lis beaucoup. Donc, ce sont d'autres poètes qui m'aident à me retrouver dans le monde. J'ai commencé par Victor Hugo quand j'avais 15 ans, les romantiques allemands, Hölderlin, Kleist, Novalis, puis après Rilke, beaucoup de poètes allemands parce que j'ai fait de l'allemand au lycée, mais après les surréalistes. Alors là, quand j'avais 18 ans, c'est tout le mouvement surréaliste, donc je lisais beaucoup. Puis les surréalistes latino-américains, Octavio Paz et d'autres.
1: Il y a des poètes qui sont en quête perpétuelle de nouveaux sens. Est-ce que c'est votre cas ?
0: Non, la recherche, elle est dans l'écriture. Elle est dans le... c'est ce que l'on a à dire. Il faut trouver les mots justes, le rythme qu'il faut. C'est ça qu'il faut trouver pour dire ce que l'on a en soi, mais que ce que l'on a en soi, on l'a depuis longtemps. Mais on ne sait pas le dévoiler à soi-même. Et ça, c'est par rapport à soi, mais aussi par rapport au monde. C'est comment dévoiler le monde d'une façon inédite. Alors, la quête, elle est formelle. Oui, ça, la quête formelle, bien sûr. Si on aboutit à le faire une fois, on s'arrête d'écrire. Ça n'intéresse plus.
1: L'écriture, finalement, c'est un acte solitaire. Est-ce qu'un poète peut exister sans un éditeur ?
0: La poésie, dans d'autres sociétés, elle peut se faire sans éditeur. Ça dépend s'il y a des cercles. Prenons les poètes russes, pendant l'époque Brejnev ou autres, ils se réunissaient en cachette, ils faisaient des samizdats, ils lisaient entre eux. Ça, la poésie, elle peut se faire. Ou pendant l'époque de la résistance, même si ce n'est pas toujours la meilleure poésie, mais peu importe, la poésie, c'est ce qui, à un moment donné, va nourrir des gens, les aider à vivre, à agir, etc. Donc, elle a besoin d'un éditeur aujourd'hui parce que nous sommes dans un monde où, pour pouvoir se connaître, critiquer, c'est le côté des médias. Mais je vois que les jeunes aujourd'hui passent par Internet ou par... je dirais que ce n'est pas l'éditeur. Pour qu'une bonne poésie puisse se faire, elle a besoin de bons lecteurs. De bons lecteurs qui puissent faire la critique et... dire quels sont les poètes, quelle est la poésie, parce que tout le monde écrit, tout le monde peut écrire, mais quelle est, donc c'est quand il y a de bons lecteurs, ce sont les bons lecteurs qui forcent les poètes à bien écrire.
1: Alors justement, la perception et la place du poète est-elle différente suivant les pays? Vous qui vivez par exemple entre la France et l'Algérie, qui avez voyagé, est-ce que vous sentez une différence suivant les destinations?
0: Oui, il y a des pays où la poésie, parce qu'on a toujours quand on parle de poésie, on pense à des grands publics qui viennent écouter la poésie orale. Bon, la poésie orale en France, elle a perdu, de sa notoriété. Elle reste encore orale dans le monde arabe, dans les pays anglo-saxons, aux États-Unis, on aime lire, dans le monde hispanique aussi, mais la poésie reste, considérée, comme étant l'écriture la plus nécessaire à une langue. C'est-à-dire que la poésie est nécessaire, à ce qu'une langue puisse dire des choses, affronter le monde, etc. C'est elle qui permet le travail sur la langue et d'aller au-delà de la standardisation de la langue liée à la globalisation aujourd'hui. Donc, toutes les langues veillent et toutes les langues ont des poésies. Alors après, c'est quelle est la place du politique, va-t-il aider, va-t-il pas aider, les moyens dont peut disposer un pays ou pas, etc. Ça dépasse. Mais la poésie dans le monde entier est nécessaire. Maintenant, est-ce qu'elle est populaire? C'est un autre problème. Dans des pays, en France, elle devient de plus en plus élitiste. Et elle-même se ferme dans sa forme, elle se coupe d'un grand public. Dans d'autres pays, elle est beaucoup plus grand public, mais ce n'est pas toujours la bonne poésie qui est grand public. Donc c'est vrai qu'il y a un côté un peu élitiste dans la poésie, dans le travail, parce qu'on ne peut pas écrire aujourd'hui comme écrivait Victor Hugo ou écrivait Lamartine ou des poètes comme ça qui sont faciles, je veux dire que la poésie, elle change, on ne peut pas... Elle évolue autrement, le rapport à la langue. Et donc, les poètes travaillent. Parfois, leur travail, la solitude, c'est que leur travail, dans beaucoup de cas, se coupe des préoccupations. Mais dans les moments très difficiles, il y a un lien. C'est ça, la grande poésie, c'est quand il y a un lien entre les préoccupations formelles du poète et ce qui se passe dans le monde et la vie.

0: Et son positionnement en Algérie, puisque vous avez évoqué à l'instant la France, mais je le disais tout à l'heure, vous naviguez entre les deux pays. La place de la poésie en Algérie?
1: Ça dépend. En Algérie, il y a la question linguistique. Donc, ceux qui écrivent en langue arabe, ceux qui écrivent en langue française. Donc, là aussi, la poésie qui est écrite dans la forme classique, ça peut marcher, parce que si vous faites des lectures devant un public qui n'est pas très avisé, ça... La poésie simple, comme ça, ou à une époque, c'était la poésie révolutionnaire, c'était... Bon, mais c'est pas ça, ça c'est l'instrumentalisation de la forme. Mais sinon, non, c'est très difficile en Algérie, d'autant plus difficile qu'aujourd'hui, il y a moins de rencontres que dans les années 70, 80. Il y a la difficulté liée au terrorisme de ces dernières années, que beaucoup de gens sont partis, que les jeunes se sont retrouvés coupés des anciens. Enfin, il y a tout un travail de reconstruction de la société qui doit se faire, et donc la poésie, elle est dans ça.
0: Alors vous êtes habitué à sillonner les événements littéraires. Cette année, c'est le festival Voix Vive de Méditerranée, en Méditerranée, à 7, qui vous a convié. C'est la première édition. Quelle est votre perception jusqu'à présent de cette manifestation?
1: Je connaissais, j'avais été invité à la première de l'ODEV en 98, puis au 10e anniversaire en 2008. Et là, c'est la première, de 7. Je trouve, première chose qui m'a vraiment fait plaisir, c'est qu'il y a enfin une anthologie de tous les poètes présents qui a été publiée et éditée. Donc ça, c'est une très bonne chose. Par contre, je trouve qu'il y a trop de manifestations en même temps. C'est-à-dire que ça fait le supermarché de la poésie. Et la poésie, me semble-t-il... Et quelque chose qui ne demande pas comme ça, c'est le spectacle. Donc on pourrait peut-être voir autrement. Ce qui aurait été bien, c'est d'avoir par exemple le matin des séances plutôt sur la poésie de tel pays, de Béfette, par des chercheurs qui viennent nous parler de la poésie grecque, de la poésie arabe, israélienne, italienne, et nous situer ça. Et donc... Ça, pour le public, il y aurait un côté comme ça le matin, parce que le matin, on peut encore écouter. Et la poésie à partir de la fin de l'après-midi, vers le soir, mais des lectures où on puisse aller. Quand il y a 10 manifestations au même moment, le choix est difficile et souvent on rate. Souvent, quand il y a quelqu'un à la vedette, alors c'est très compliqué. Il faut aussi qu'on ait le temps de nous écouter... et pas être pris par mille choses à la fois.
0: Pour conclure, vers quoi se tournent vos projets aujourd'hui? Est-ce qu'il y a des propositions de parution? Où en êtes-vous concrètement?
1: J'ai des parutions à l'avenir. J'ai un éditeur, heureusement, qui est La Différence, que je rends hommage parce que Joachim Vital des éditions de La Différence vient de mourir il y a quelques mois. Sa compagne Colette Lambriche, elle reprend la collection et elle va continuer. Donc c'est un éditeur qui est un bon éditeur. Donc c'est bien le fait d'avoir un éditeur. Pour moi, ça me rassure. Et donc j'ai des tas de projets de publication à venir avec eux. J'ai des textes qui doivent sortir. Je viens d'avoir un qui vient juste de sortir, donc qui va être présenté d'ailleurs ici, L'Ancêtre Cinéphile. Et j'ai d'autres projets à venir.

Merci à Mélanie Charpentier de Radio Clapas pour ce portrait d'Habib, le poète lyrique. C'était Découverte, comme chaque vendredi à 19h30 et en reprise chaque 6h sur 24h. Notre téléphone 04 50 40 51 41 00 33 depuis la Suisse voisine. 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Et d'avance, merci au micro Jean Pélichon, à la technique Cyril Caillez. Dans quelques instants, la suite de notre programme.

0: Hebdo. Hebdo, le sujet brûlant de la semaine sur Radio Zone, comme chaque vendredi à 19h. Au micro, Jean Pélichon. Quel renouvellement urbain dans les territoires périurbains ? Ou que se passe-t-il quand on démolit des bars et des tours obsolètes ? Rencontre avec Catherine Guy, maître conférence en aménagement et urbanisme, avec le cas de la capitale bretonne. Reportage Jean-Louis Riwal d'Oxygène Radio, et c'est pour Radio Zone.
1: Mais où est donc Ornicard ? Une émission proposée par Jean-Louis Riwal.
2: Depuis 20 ans que je fais ce travail, je suis amenée à essayer de comprendre quels sont les enjeux des décisions sur des territoires. Donc, à certains moments, nous avons travaillé plus sur les centres urbains, à d'autres moments, plus sur la construction de pays ruraux. Hein, tout dépend évidemment des contextes législatifs, des contextes politiques et puis des contextes démographiques.
1: Aujourd'hui, le renouvellement urbain dans les territoires périurbains.
2: Et ce que je voulais simplement signifier, c'est que pour ces dernières années, et quand je dis ces dernières années, c'est déjà depuis 10 ans, quand on regarde les accroissements de population, ils ne sont pas dans les centres urbains. Ça se comprend assez nettement parce que la capacité à construire du nouveau est très très difficile, même si la plupart des villes essayent de le faire. Et ils sont de plus en plus rarement dans les premières couronnes. Les accroissements sont dans les secondes couronnes, donc des communes non liées à la loi SRU.
1: La rénovation urbaine, c'est pour beaucoup ce que l'on entend derrière nous. La valse des bulldozers et des marteaux-piqueurs, les pelleteuses au travail, le balai des camions et le déblaiement des gravats. Nous sommes dans le quartier de Villejean, à Rennes, un quartier qui a poussé dans les années 70 des bars et des tours que l'on démolit aujourd'hui. La rénovation urbaine n'est pas que cela, car la banlieue n'est pas uniquement qu'un paysage de logements insalubres habités par une population pauvre. Dans des villes moyennes, la banlieue se définit sur un territoire périurbain. Elle peut être l'agrégat de communes en pleine expansion démographique sur un espace foncier qui aujourd'hui fond comme neige au soleil. Éloignée de 15 à 20 km du centre de l'agglomération, ce sont des territoires où de nouvelles tensions apparaissent. La venue de jeunes populations bouleverse le rythme des habitants présents de longue date. Il faut les loger, scolariser les enfants, leur permettre d'accéder au commerce de proximité. Dans cette émission, nous allons rester à Rennes, qui a vu sa population exploser en 40 ans et passer de 240 000 à 95 000 habitants. Catherine Guy est maître de conférence à l'université de Rennes 2 en aménagement et urbanisme. Elle travaille également dans le laboratoire Espace et Société.
2: C'est quelque chose de complètement nouveau, cette idée-là, hein, puisque jusqu'à présent, dans toutes ces couronnes-là, l'habitude et la simplicité aussi, hein, c'est de transformer du terrain agricole en terrain à bâtir. Donc la question de la démolition, c'est une question qui a un enjeu absolument énorme. Et peut-être que dans des régions de l'Ouest, régions agricoles avec du bâtiment agricole, beaucoup de bâtiments agricoles qui sont devenus inutilisés, non pas que la terre ne soit pas exploitée, mais elle est exploitée par moins d'exploitants, donc des bâtiments agricoles qui n'ont plus forcément de vocation, donc une faible valeur en fait économique, ces bâtiments agricoles, ces quelques bâtiments agricoles qui restent dans les couronnes, prennent une autre dimension, une dimension un petit peu à valeur patrimoniale. C'est-à-dire qu'on commence à regarder ces bâtiments-là comme les seuls vestiges identitaires d'une commune permettant de marquer qu'elle a été rurale, qu'elle a été agricole. Sachant qu'aujourd'hui, évidemment, le nombre d'agriculteurs dans ces communes, il est très très très faible, hein, bien entendu. Donc la question de la démolition va se poser de manière différente si on regarde ces quelques bâtiments-là, donc agricoles, ayant eu une fonction agricole, ou bien si on regarde des maisons de bourg. Donc parfois quand même anciennes, hein, les maisons de bourg, là on va tomber sur début 19e, sur vraiment du bâti dont on comprend qu'il est... Il est vraiment plus habitable en l'état du tout, hein. Donc là, il y a une meilleure compréhension. Et puis il y a une troisième catégorie qui, alors là, si on dit le mot démolition, là, ça devient vraiment un enjeu très très fort. Ce sont les pavillons des années 60, quoi, hein, du début de la périurbanisation. Et là, formuler la question, doit-on démolir ces pavillons dans quelques

Ils ont le lien affectif, ils ont quelque chose qui compte beaucoup, la relation à ce vaste jardin, en général un vaste jardin qui a été potager, qui l'est quelquefois encore, donc une espèce de fonction nourricière hein, qui est importante. Ils ont aussi un regard de capital, hein, de valeur patrimoniale, mais au sens financier de cette maison. Et puis, le point sur lequel je pense que c'est le plus important, et c'est pour ça que démolir est très très difficile, mais là on est dans la même... Il y a vraiment l'analogie là avec les grands ensembles. Ce pavillon a été l'incarnation de la modernité. C'est comme le grand ensemble là. Hein. C'est-à-dire que quand on est entré dans ce pavillon, c'était ce qu'il y avait de mieux. Dire bah, ce qui a été moderne est obsolète et même, à contrario, empêche de construire de nouvelles centralités dans la commune et d'accueillir de nouvelles personnes dans la commune. Alors là, ça, c'est vraiment très, très difficile. Hein. Il y a un cumul, en fait, de difficultés, mais je pense que la difficulté sur la modernité est la plus forte.

0: Lorsqu'on parle de rénovation urbaine aujourd'hui, donc là on en a parlé, Catherine Guy, il s'agit essentiellement d'évoquer justement cette démolition et cette reconstruction sur la base peut-être d'une nouvelle conception de la modernité, puisque souvent on s'attaque à des bâtiments, à des grands ensembles, et puis comme vous venez de le souligner, à des pavillons obsolètes aujourd'hui, en tout cas dans son aménagement. Vous allez un petit peu plus loin, en tout cas vous présentez effectivement la manière dont les anglo-saxons présentent la rénovation urbaine et vous évoquez la régénération. En quoi cette régénération est-elle distincte de la rénovation urbaine telle que nous on l'entend ici en France? Qu'est-ce que cela apporte de plus, la régénération?
1: Je pense que la réflexion elle est souvent plus pragmatique et elle a été plus entamée avec les populations locales qui ont été à l'initiative dans certains cas. Hein. Alors évidemment, moi, tout ce que je vais décrire ici maintenant ou tenter d'analyser, c'est vraiment un travail à la parcelle. Hein. La grande différence avec la démolition urbaine dans les grands ensembles et puis ce qui pourrait être envisagé donc dans les communes périurbaines des agglomérations, c'est qu'on travaille à la parcelle. Donc c'est quand même un élément fort parce qu'on va amener à réfléchir sur cette parcelle un nombre limité de partenaires, d'habitants et de voisins, et donc les amener à produire eux-mêmes ce qu'ils veulent faire de cette nouvelle parcelle. Donc, des choses très simples. Dans l'exemple que j'ai regardé de près avec mes étudiants, parce que je souhaite les citer parce qu'ils ont beaucoup travaillé, donc le cas de Mordel, donc à l'ouest de Rennes.
0: Donc une petite commune d'en gros 6000 habitants, voilà, à 15 km à l'ouest de Rennes.
1: Voilà, c'est ça. Et non soumise à la loi SRU.
0: Ce qui est très important, oui. Ça veut dire qu'elle n'est pas...
1: Pas d'obligation. Et cette commune, pour en dire un mot, elle avait, on reviendra ensuite sur les conditions de la régénération urbaine, elle avait en fait repéré que tout en construisant beaucoup dans la période 90-99, tout en construisant, elle n'avait pas accru sa population, enfin de quelques, vraiment un effectif extrêmement faible, et perdu des enfants dans les écoles. Donc, tout en construisant. Hein. Donc, c'est cette remarque-là qui a amené les élus à regarder comment était conçu le bourg et de quelle manière en fait il se développait, puisque bien sûr il y avait construction, développement, mais il n'y avait pas accroissement significatif de la population et même perte d'enfants dans les écoles, alors qu'on est donc effectivement quand même assez éloigné de Rennes. Donc ça, c'était vraiment un élément qui les a beaucoup interrogés. Et donc, quand ils se sont interrogés sur la régénération urbaine du centre de cette... moi, je dirais une petite ville, hein, c'est voilà. Et ils ont observé, c'est ça qui est vraiment intéressant, sur quoi les étudiants ont bien repéré, qu'il y avait matière à agir, que les parcelles autour des maisons étaient très vastes. Donc parcelles, comme je vous l'ai dit, souvent des parcelles maraîchères, en fait, hein, travaillées par les gens eux-mêmes, et puis avec le vieillissement, de moins en moins travaillées. Et puis quand il y avait transactions et changements d'habitants, des habitants plus jeunes qui ne souhaitaient pas entretenir des parcelles aussi importantes. Donc ce qui a été intéressant pour répondre aux régénérations, c'est que les parcelles n'ont pas été supprimées, c'est-à-dire que les gens gardaient du jardin, mais en revanche, elles ont été très fortement diminuées, vraiment très fortement resserrées autour de l'arrière de la maison, permettant de dégager de nouveaux espaces et, pour le choix là, que la commune a fait, d'implanter une halle de marché et un petit supermarché.

0: Et justement, vous soulignez que dans le cadre de Mordel, donc cette ville, petite ville de 6000 habitants, 6-7000 habitants à l'ouest de Rennes, il y a eu un moment où on a constaté ce phénomène où de jeunes couples s'installaient, accédaient donc à la propriété et accédaient donc à un pavillon, et on constatait une diminution des élèves dans les écoles. Pour quelles raisons ?
1: Disons que globalement, vu les prix d'accès au pavillon, les jeunes qui accèdent sont finalement assez rares. C'est-à-dire que soit ils ont été jeunes, ils ont accédé à un moment où c'était moins cher, mais bon, ils ont vieilli, leurs enfants ne sont plus dans les écoles, soit ils transmettent leur pavillon, c'est-à-dire qu'ils vendent parce qu'ils font d'autres choix d'habitation, mais à ce moment-là, ceux qui achètent ne sont pas jeunes. Parce que le prix s'est élevé, le prix du sol est devenu plus élevé, les parcelles sont grandes, les maisons sont grandes en général, et donc ceux qui achètent ne sont pas très jeunes, et donc les enfants ne sont pas très longtemps dans les écoles de la commune. Donc en fait, le travail qui est fait là, on revient bien sur régénération urbaine, c'est ramener une population dans ces communes périurbaines qui soit une population plutôt plus jeune, donc avec les salaires que touchent des jeunes aujourd'hui, hein, donc des salaires avec des emplois pas forcément à temps plein, des démarrages dans les carrières salariales qui ne sont pas très élevés. Donc permettre à ces jeunes de vivre et d'élever leurs enfants dans la commune de leur choix, avec un logement sans doute plus petit, ce qui ne veut pas dire moins confortable, hein, mais sans doute plus petit, puis des équipements collectifs permettant de relayer ce qu'il n'y a pas dans la parcelle de jardin.
0: Dans cette commune de Mordel, s'est développée une ZAC.
1: Il y a à Mordel une zone d'activité très importante qui n'est pas dans le centre du tout. Elle est le long de l'axe 4 voies Rennes-Lorient-Vannes. Oui. C'est une zone qui est très active avec beaucoup d'emplois. Et évidemment, la question est très intéressante pour Mordel est de permettre aux salariés de cette zone d'habiter dans la commune de Mordel. Parce que là, ils sont à 2-3 km de leur emploi.
0: Est-ce que c'est le cas ? Est-ce que c'est zone d'activité qui se situe à Mordel, donc sur la commune même, est-ce qu'elle réussit à capter la population ou est-ce que c'est justement des Rennais qui font le cheminement inverse ? C'est-à-dire que l'on pourrait constater c'est une migration quotidienne de travailleurs dans les deux sens, c'est-à-dire des habitants de Mordel qui viennent travailler à Rennes et inversement.
1: Et ce qu'on peut dire de manière certaine, c'est que dans l'objectif politique de l'équipe municipale de Mordel, hein, qui est vraiment un vrai objectif politique, le maire de Mordel est vice-président chargé du développement durable dans l'agglomération, donc on voit bien l'objectif, il y a bien cette idée de permettre aux salariés de cette grande zone d'activité de pouvoir habiter assez près à Mordel et de pouvoir quand même bénéficier des services du pôle urbain et de la ville-centre, puisque des lignes de bus directes Mordel, Rennes, donc sans s'arrêter, hein, ont été mises en place. Donc en fait, on peut à la fois vivre à Mordel, travailler à Mordel et profiter des aménités du centre urbain sur une rapidité d'accès de l'ordre de 20-25 minutes quand c'est le bus direct.

0: Catherine Guy, vous vouliez apporter des informations complémentaires concernant le programme local de l'habitat, le PLH.
1: Donc le programme local de l'habitat dans Rennes Métropole, donc dans la communauté d'agglomération, c'est une initiative déjà ancienne. C'est-à-dire qu'il y a une volonté forte de cette communauté d'agglomération de proposer du logement. Nous avons parlé de l'attractivité très forte de cette agglomération. Mais précédemment, ce travail était plutôt centré sur la ville-centre. Et le travail des élus là, qui a vraiment été, on va dire, vraiment volontariste et puis fondé sur des expériences nordiques, en fait, beaucoup de déplacements, beaucoup d'informations de tous les élus municipaux sur ce qui pouvait se faire pour proposer plus de logements. Donc ça a débouché politiquement sur cette décision forte qui est de faire qu'entre 2005 et 2012, toutes les communes, enfin pardon, l'ensemble de ce qui est construit à Rennes, c'est 1500 nouveaux logements dans Rennes par an et 3000 nouveaux logements dans les autres communes, donc dans toutes les autres communes de l'agglomération. Et de ce fait-là, toutes les communes étaient amenées à se poser la question de la manière dont elles allaient construire ces 3000 logements par an. Ça, c'est vraiment, vraiment important. Après, décliner évidemment au prorata de la taille de ces communes, bien entendu, et puis quelques circonstances particulières de communes n'ayant plus de disponibilité du tout foncière. Il y a deux cas. Donc là, vraiment, quelque part, ça a encouragé fortement les équipes municipales à regarder la manière dont elles allaient construire. Et je parlais des exemples nordiques parce que, bien sûr, la forte densité qu'on observe, alors les élus ont toujours peur avec ce mot de densité, mais c'est quand même ça, hein, c'est permettre de mettre plus de logements sur un terrain donné. Alors, ça a vraiment été permis parce qu'il y a eu en parallèle une démarche de fait d'information, de mobilisation sur la place de l'agriculture dans l'agglomération. C'est-à-dire qu'en fait, les agriculteurs, ils ont besoin de conserver des terres agricoles de proximité, donc maraîchères ou laitières, hein, il y a beaucoup de production laitière autour de Rennes, aussi pour pouvoir fournir en direct la population. Donc cet aspect-là permet à ceux qui sont réticents vis-à-vis de cette nouvelle pratique de construire de manière plus dense, ça leur permet finalement d'accepter, de moins dilapider. Il y a cette idée que la terre agricole a de la valeur, qu'il ne faut pas la dilapider, et donc ça permet d'accepter de revenir à des formes urbaines plus proches de celles des centres-bourgs.
0: D'autant plus qu'on est en Bretagne, effectivement, le terrain, le foncier lié à l'agriculture est culturellement très important.
1: C'est culturellement très important et on s'en rend bien compte parce que finalement, même pour les gens qui aujourd'hui habitent ces communes autour de Rennes, ils ne sont pas nés à la campagne, mais souvent leurs parents y sont encore nés. Hein. C'est récent en fait, hein, dans l'histoire des familles, et donc ce rapport à la campagne montre d'ailleurs explique d'autres phénomènes, par exemple la présence des AMAP, hein, l'agriculture de proximité, les très gros marchés. Il y a de très gros marchés hein, dans toutes ces communes et à Rennes. Il faut évidemment des agriculteurs locaux. Et d'ailleurs, l'exemple de Mordel est vraiment aussi à ce titre intéressant. C'est-à-dire que la halle qui y a été construite a plusieurs fonctions. Et bien sûr, elle peut accueillir énormément d'activités et d'événements. Mais le premier événement qui s'est localisé, c'est le marché, avec des producteurs locaux. Donc ça montre que ça peut faire accepter, en fonction d'identité locale, d'histoire locale, un changement vraiment assez fort du centre de la commune.
0: Et ce qui est d'autant plus intéressant, c'est qu'effectivement, on est dans des réseaux d'économie très, très localisés, ce qui permet finalement à des professions de se maintenir.
1: Voilà. Donc les professions bougent en général. Hein. Et puis, ça permet surtout à des jeunes agriculteurs hein, de reprendre hein, une activité agricole. Et ça, ça s'est dessiné dans l'agglomération rennaise, dans le SCOT, le schéma cohérence territoriale du pays de Rennes, en même temps que le PLH se mettait en place.
0: Catherine Guy est maître de conférences à l'Université de Rennes 2 en aménagement et urbanisme. Elle travaille également dans le laboratoire Espace et Société. Nous lui devons la communication suivante, le renouvellement urbain dans les communes périurbaines des agglomérations. Quel effet d'urbanité dans l'ouvrage collectif « Les nouvelles périphéries urbaines, formes, logiques et modèles de la ville contemporaine » aux presses universitaires de Rennes et sous la direction de Marc Dumont et Emmanuel Hélier.

Merci à Jean-Louis Roual d'Oxygène Radio pour ce reportage. Rencontre avec Catherine Guy, maître de conférence en aménagement et urbanisme. Hebdo, le sujet brûlant de la semaine, c'est terminé pour aujourd'hui. Vous retrouverez cette émission chaque 6h sur 24h. Au micro, Jean Pélichon, à la technique, Cyril Gaillez. Et je vous rappelle notre numéro de téléphone 04 50 40 51 41 0033 depuis la Suisse voisine. Dans quelques instants, la suite de notre programme.

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Don't Give In. Dog Steel Pulse, c'est un groupe légendaire, incontournable de la scène reggae jamaïcaine. Même s'ils vivent à Londres, ces gars-là, mais c'est des Jamaïcains à l'origine. La suite, trio vocal incontournable, Roots Jamaica de Mighty Diamonds.

chez Rastar Collaboration. On a écouté de la musique actuelle jusqu'à maintenant. On va écouter un peu de Roots, du Roots de chez Studio One. Mais pour ça, il faut déjà préparer le morceau, et ce que je n'ai pas fait. Du coup, Studio One, je vous en ai passé ces dernières semaines. On va continuer à explorer ça. On commence avec Willie Williams.

Voilà, on a fait petit tour chez Studio One, on repart dans le reggae actuel, on va dire. La suite, c'est de Nazawens, ses deux frères, c'est des Éthiopiens, on est à Addis Abeba. L'album Song of Righteous Life.

des îles Vierges. La suite, c'est encore une production qui nous vient des îles Vierges. Jadan Blackamore.

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Au micro Jean Pelluchon, dans quelques instants, la suite de notre programme.

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0: Bonsoir à toutes, bonsoir à tous. Ce soir, nous partons à Tokyo le 18 novembre 1953 au Nishigeki Theater. Pour y écouter la suite, vous vous rappelez, il y a de nombreuses semaines maintenant, nous avons droit à la deuxième partie du Jazz at the Philharmonic de Monsieur Norman Granz. Et nous aurons plusieurs groupes ce soir. Mais Norman Granz est déjà sur scène, les musiciens sont prêts dans les coulisses à rentrer, donc je vous laisse avec Norman Granz. Il me fera le soin de présenter les musiciens. À tout à l'heure.
1: Sugiwa on bass, Ray Brown, guitar, Herb Ellis, piano, Oscar Peterson.

0: Oscar Peterson. Jimmy Carter. And Jane Krupa.
1: Vous êtes sur Radio Zone 93,8 MHz dans l'émission spéciale concert de jazz au Nikijeki Théâtre.

Jim Krupa Trio, Jim Krupa à la batterie, Benny Carter à l'alto et Oscar Peterson au piano do Indiana, Cocktails for Two, Don't Be That Way et Stomping at the Savoy. Ça, c'était une première grande partie de ce deuxième volet de Jazz à la Philharmonique à Tokyo le 18 novembre 1953. Mais je pense qu'il est à nouveau temps de vous laisser, car je laisse à nouveau le soin à Monsieur Norman Granz de vous présenter la prochaine star qui viendra sur scène, et ce n'est pas n'importe qui. Vous êtes toujours sur Radio Zone 93,8 MHz dans l'émission spéciale concert de jazz présentée par votre serviteur Jean-Michel Reisser. À tout à l'heure donc. So here you are, Raymond Tunia, J.C. Hurd, Ray Brown and Herb Ellis, Nobanso Day, Saike Saikono, Utai Tedes, Dozo Ella Fitzgerald.

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1: Vous êtes toujours sur Radio Zone 93,8 MHz dans l'émission spéciale concert de jazz au Nekijeki Theater de Tokyo le 18 novembre 1953 pour y écouter cette deuxième partie, Madame Ella Fitzgerald en compagnie de Ray Brown, Herb Ellis, Jesse Hurd, batterie et le pianiste Raymond Tunia de On the Sunny Side of the Street, Body and Soul, Why Don't You Do Right, Lady Be Good, I Got It Bad, How High 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J'espère que vous avez apprécié ce fabuleux set. Jean-Michel Reisser de Radio Zone 93,8 MHz vous souhaite une excellente fin de journée et une bonne soirée. Et espère vous retrouver tout bientôt pour une nouvelle émission de spécial concert de jazz. À tout bientôt donc. Nous finissons par le Jazz à deux philharmoniques de Monsieur Norman Granz avec Madame Ella Fitzgerald. À bientôt. Bye bye.
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1: bien, Jean-Michel Reisser, pour ce spécial concert de jazz, vous avez l'écoute de Radio Zone 93,8 MHz. Notre téléphone 04 50 40 51 41 0033 depuis la Suisse voisine. Vous pouvez réécouter cette émission toutes les 6 heures. Je rappelle qu'elle passe chaque samedi à 22 h. Au micro, Jean Pelichon. On se retrouve dans quelques instants pour la suite du programme. Mmh.

Radiozone 24h sur 24, au téléphone, je vous le rappelle, 04 50 40 51 41 00 33 depuis la Suisse voisine. Restez à l'écoute dans quelques secondes, la suite du programme. À toutes et à tous, excellent week-end.

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0: enchaîner avec quelqu'un qui s'appelle Jack Antonoff. Alors, est-ce que tu le connais, Jack Antonoff ?
1: Non, pas du tout.
0: C'est un homme multiplatiné qui a travaillé avec et pour Lana Del Rey, quand même. Taylor Swift, je l'ai dit tout à l'heure, et aussi Diana Ross, il y a d'autres personnes. Mais il a aussi une vie personnelle avec son groupe qui s'appelle Bleachers, qui sort aujourd'hui son 5e album chez Dirty Heat, Everyone for 10 Minutes. Production ample, composition entre pop, folk et rock à poigne. Sur le titre que nous allons écouter, qui sonne comme une belle réunion de vieux briscards, Stones, Rod Stewart, Dylan, Tom Petty, voire Bruce Springsteen, on a envie de tailler la route et de chanter à tue-tête. Mmh. Dirty Wedding Dress, c'est du classique rock, simple, efficace, Bleachers.
2: Allez, on fait ça, en bagnole.

0: Oui, mais non.
1: Je t'avais pas menti, hein, ça joue quand même fier à bras.
2: Ah là là là là.
1: On voit un petit peu la connexion avec le titre de Kevin Morby de tout à l'heure.
0: Mmh. Hein, oui, oui, oui, il y a un truc un peu. Ouais, ben. Ouais, au fond, trop du vin. L'Amérique.
1: C'est musclé,
0: l'Amérique profonde.
1: C'est couillu un peu.
0: Ouais, ouais.
1: Bon, ça c'était pour information. Ouais. Bleach.

Découverte. Découverte sur Radiozone comme chaque vendredi à 19h30, en reprise chaque 6h sur 24h. Au micro, Jean Pélichon. Il s'appelle Habib, il est poète, il est d'origine algérienne, il écrit, il est aussi anthropologue. Et pour la poésie aujourd'hui, eh bien, il nous fait une réflexion sur la place du poète au XXIe siècle. Reportage et portrait de Mélanie Charpentier de Radio Clapas. Et c'est pour Radiozone.

Écrivain et anthropologue, Habib Tengour a 5 ans lorsque son père, militant nationaliste, fuit les persécutions algériennes et émigre en France. Enfant des deux rives, Habib restera hanté durant toute sa jeunesse par son Algérie natale. Il a une vingtaine d'années lorsqu'il fait son grand retour au pays et devient enseignant à l'université de Constantine. Un itinéraire singulier dont le jeune homme s'est très rapidement inspiré pour écrire des récits et des pièces de théâtre. Poète lyrique et ostensiblement ludique, Habib Tengour est depuis le début des années 80 considéré comme un auteur important de la nouvelle génération d'écrivains maghrébins de langue française. C'est à l'occasion du festival Voix Vive de Méditerranée en Méditerranée qui nous a offert une réflexion sur la place du poète au XXIe siècle.

0: Je suis algérien, je suis né en 1947. À l'époque, l'Algérie était française. Mon père était travailleur en France. Je suis venu en France dans les années en 59. Et à partir de là, ben, moi, je ne voulais pas. Le hasard, on a toujours pensé qu'on allait rentrer. On a fait reculer le mythe du retour, comme chez tous les immigrés. Mais moi, je suis rentré à l'âge de 25 ans. Donc, j'ai grandi en France. Je suis retourné à l'âge de 25 ans. J'ai travaillé en Algérie jusqu'à l'âge de 50 ans. Et je suis revenu en France dans les années 90.
1: Vous disiez tout à l'heure que votre père était un militant. Est-ce que vous, votre forme de militantisme, c'est par l'écriture que vous vous en rapprochez?
0: Oui, je pense que je suis quand même l'héritier d'une situation qui est celle de l'Algérie des années 50 et puis la guerre de libération. Donc obligatoirement, ça a marqué, puisque ça a marqué mon enfance et ma jeunesse. Et... de même que j'ai beaucoup fréquenté des gens plutôt à gauche, des communistes, donc c'est ma culture où les gens, bon, c'est ça. Mais en même temps, j'ai aussi une culture traditionnelle très importante par rapport à l'imaginaire, par rapport à la religion, par rapport à des tas de choses. J'ai quand même grandi dans un milieu populaire traditionnel, donc que j'ai pu... relativisé par la suite.
1: Donc, vous avez passé votre jeunesse en France. Vous renouez avec l'Algérie par le biais du service militaire?
0: Oui, je suis retourné faire mon service militaire à l'âge de 25 ans et je suis resté parce que j'ai trouvé un travail là-bas. J'étais affecté à l'université après, dans le cadre du service national, et j'ai travaillé pendant 25 ans à l'université de Constantine.
1: Est-ce que c'est à partir de ce moment-là que vous commencez à écrire?
0: J'ai commencé à écrire exactement l'année 61-62. Disons même le printemps 62. J'ai commencé à lire et à écrire au même moment, parce que dans ma jeunesse, j'allais beaucoup plus au cinéma et je ne lisais que des bandes dessinées. Donc quand j'ai commencé, j'étais en classe de 3e et on a commencé à étudier les romantiques. Et là, cette littérature m'a plu.
1: Alors il y a pas mal de poètes qui naviguent justement entre les deux rives, qui ont ce qu'on appelle une plume bilingue, qui écrivent aussi bien en français qu'en arabe. Est-ce que c'est votre cas?
0: Non, je n'écris qu'en français. J'ai étudié à mon époque l'arabe. Et

0: n'était pas, c'est interdit de. Donc, seul l'arabe que j'ai étudié, c'est le Coran dans les écoles coraniques. Mais là, c'est pour apprendre le Coran, pas pour étudier l'arabe. Je ne connaissais pas les règles grammaticales. Je ne connais pas la structure vraiment. Après, j'ai été obligé de le faire en autodidacte. Donc, je n'ai pas. Ma formation est une formation de francophone.
1: Qu'est-ce qui vous nourrit concrètement dans vos écrits ?
0: Le mouvement de la vie, voilà, le mouvement. Et bien sûr, c'est-à-dire ça me nourrit, mais je ne peux écrire que parce que je lis beaucoup. Donc ce sont d'autres poètes qui m'aident à me retrouver dans le monde. J'ai commencé par Victor Hugo quand j'avais 15 ans, les romantiques allemands, Hölderlin, Kleist, Novalis, puis après Rilke. Beaucoup de poètes allemands parce que j'ai fait de l'allemand au lycée, mais après les surréalistes. Alors là, quand j'avais 18 ans, c'est tout le mouvement surréaliste où je lisais beaucoup. Puis les surréalistes latino-américains, Octavio Paz et d'autres.
1: Il y a des poètes qui sont en quête perpétuelle de nouveaux sens. Est-ce que c'est votre cas ?
0: Non, la recherche, elle est dans l'écriture, elle est dans le. C'est ce que l'on a à dire. Il faut trouver les mots justes. Le rythme qu'il faut, c'est ça qu'il faut trouver pour dire ce que l'on a en soi, mais que ce que l'on a en soi, on l'a depuis longtemps. Mais on ne sait pas le dévoiler à soi-même. Et ça, c'est par rapport à soi, mais aussi par rapport au monde. C'est comment dévoiler le monde d'une façon inédite. Alors, la quête, elle est formelle. Oui, ça, la quête formelle, bien sûr. Si on aboutit à le faire une fois, ben on s'arrête d'écrire, ça n'intéresse plus.
1: L'écriture, finalement, c'est un acte solitaire. Est-ce qu'un poète peut exister sans un éditeur ?
0: La poésie, dans d'autres sociétés, elle peut se faire sans éditeur. Ça dépend s'il y a des cercles. Prenons les poètes russes pendant l'époque Brejnev ou autres, ils se réunissaient en cachette, ils faisaient des samizdats, ils lisaient entre eux. Ça, la poésie, elle peut se faire. Ou pendant l'époque de la résistance, même si c'est pas toujours la meilleure poésie, mais peu importe. La poésie, c'est ce qui, à un moment donné, va nourrir des gens, les aider à vivre, à agir, etc. Donc, elle a besoin d'un éditeur aujourd'hui parce que nous sommes dans un monde où, pour pouvoir se connaître, critiquer, bon voilà, c'est le côté des médias. Mais je vois que les jeunes aujourd'hui passent par Internet ou par... je dirais que ce n'est pas l'éditeur. Pour qu'une bonne poésie puisse se faire, elle a besoin de bons lecteurs. De bons lecteurs qui puissent faire la critique et... dire quels sont les poètes, quelle est la poésie. Parce que tout le monde écrit, tout le monde peut écrire, mais quelle est... Donc c'est quand il y a de bons lecteurs, ce sont les bons lecteurs qui forcent les poètes à bien écrire.
1: Alors justement, la perception et la place du poète est-elle différente suivant les pays ? Vous qui vivez par exemple entre la France et l'Algérie, qui avez voyagé, est-ce que vous sentez une différence suivant les destinations ?
0: Oui, il y a des pays où la poésie, parce qu'on a toujours quand on parle de poésie, on pense à des grands publics qui viennent écouter la poésie orale. Bon, la poésie orale en France, elle a perdu, de sa notoriété. Elle reste encore orale dans le monde arabe, dans les pays anglo-saxons, aux États-Unis, on aime lire, dans le monde hispanique aussi, mais la poésie reste, considérée, enfin, comme étant l'écriture la plus nécessaire à une langue. C'est-à-dire que la poésie est nécessaire, oui, à ce qu'une langue puisse dire des choses, affronter le monde, etc. C'est elle qui permet le travail sur la langue et d'aller au-delà de la standardisation de la langue liée à la globalisation aujourd'hui. Donc, toutes les langues veillent et toutes les langues ont des poésies. Alors après, c'est quelle est la place du politique, va-t-il aider, va-t-il pas aider, les moyens dont peut disposer un pays ou pas, etc. Ça dépasse. Mais la poésie dans le monde entier est nécessaire. Maintenant, est-ce qu'elle est populaire ? C'est un autre problème. Dans des pays, en France, elle devient de plus en plus élitiste. et elle-même se ferme dans sa forme, elle se coupe d'un grand public. Dans d'autres pays, elle est beaucoup plus grand public, mais ce n'est pas toujours la bonne poésie qui est grand public. Donc c'est vrai qu'il y a un côté un peu élitiste, parce qu'on ne peut pas écrire aujourd'hui comme écrivait Victor Hugo ou écrivait Lamartine ou des poètes comme ça qui sont faciles, je veux dire... Je veux dire que la poésie, elle change, on ne peut pas... Bon, elle évolue autrement, le rapport à la langue. Et donc, les poètes travaillent. Parfois, leur travail, la solitude, c'est que leur travail est difficile. Il y a un lien. C'est ça, la grande poésie, c'est quand il y a un lien entre les préoccupations formelles du poète et ce qui se passe dans le monde et la vie.

0: et son positionnement en Algérie, puisque vous avez évoqué à l'instant la France, mais je le disais tout à l'heure, vous naviguez entre les deux pays. La place de la poésie en Algérie?
1: Ça dépend. En Algérie, il y a la question linguistique. Donc, ceux qui écrivent en langue arabe, ceux qui écrivent en langue française. Donc, là aussi, la poésie qui est écrite dans la forme classique, ça peut marcher, parce que si vous faites des lectures devant un public qui n'est pas très avisé, la poésie simple comme ça, ou à une époque c'était la poésie révolutionnaire, c'était bon, mais c'est pas ça, ça c'est l'instrumentalisation de la forme. Mais sinon, non, c'est très difficile en Algérie, d'autant plus difficile qu'aujourd'hui il y a moins de rencontres que dans les années 70-80. Il y a la difficulté liée au terrorisme de ces dernières années, que beaucoup de gens sont partis, que les jeunes se sont retrouvés coupés des anciens. Enfin, il y a tout un travail de reconstruction de la société qui doit se faire, et donc la poésie, elle est dans ça.
0: Alors vous êtes habitué à sillonner les événements littéraires. Cette année, c'est le festival Voix Vive de Méditerranée, en Méditerranée, à 7, qui vous a convié. C'est la première édition. Quelle est votre perception jusqu'à présent de cette manifestation?
1: Je connaissais, j'avais été invité à la première de l'ODEV en 98, puis au 10e anniversaire en 2008. Et là, c'est la première, de 7. Je trouve, première chose qui m'a vraiment fait plaisir, c'est qu'il y a enfin une anthologie de tous les poètes présents qui a été publiée et éditée. Donc ça, c'est une très bonne chose.

0: Par contre, je trouve qu'il y a trop de manifestations en même temps. C'est-à-dire que ça fait le supermarché de la poésie, et la poésie, me semble-t-il, est quelque chose qui ne demande pas comme ça, c'est le spectacle. Donc on pourrait peut-être voir autrement. Ce qui aurait été bien, c'est d'avoir, par exemple, le matin, des séances plutôt sur la poésie de tel pays, faites par des chercheurs qui viennent nous parler de la poésie grecque, de la poésie arabe, israélienne, italienne, et nous situer ça. Et donc, pour le public, il y aurait un côté comme ça le matin, parce que le matin, bon, on peut encore écouter. Et la poésie à partir de la fin de l'après-midi, vers le soir. Mais des lectures où on puisse aller. Quand il y a 10 manifestations au même moment, le choix est difficile et souvent on rate. Souvent, quand il y a quelqu'un, la vedette, alors c'est très compliqué. Il faut aussi qu'on ait le temps de nous écouter et pas être pris par 1000 choses à la fois.
1: Pour conclure, vers quoi se tournent vos projets aujourd'hui? Est-ce qu'il y a des propositions de parution? Où en êtes-vous concrètement?
0: Oui, j'ai des parutions à l'avenir. J'ai un éditeur, heureusement, qui est La Différence, que je rends hommage parce que Joachim Vital des éditions de La Différence vient de mourir il y a quelques mois. Mais sa compagne, Colette Lambriche, elle reprend la collection et elle va continuer. Donc c'est un éditeur qui est un bon éditeur. Donc c'est bien le fait d'avoir un éditeur. Pour moi, ça me rassure. Et donc, j'ai des tas de projets de publication à venir avec eux. J'ai des textes qui doivent sortir. Je viens d'avoir un qui vient juste de sortir, donc qui va être présenté d'ailleurs ici, L'Ancêtre cinéphile. Et j'ai d'autres projets à venir.

Merci à Mélanie Charpentier de Radio Clapas pour ce portrait d'Habib, le poète lyrique. C'était Découverte, comme chaque vendredi à 19h30 et en reprise chaque 6h sur 24h. Notre téléphone 04 50 40 51 41 0033 depuis la Suisse voisine. 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Et d'avance, merci au micro Jean Pélichon, à la technique Cyril Caillez. Dans quelques instants, la suite de notre programme.

0: Hebdo. Hebdo, le sujet brûlant de la semaine sur Radio Zone, comme chaque vendredi à 19h. Au micro, Jean Pélichon. Que se passe-t-il quand on démolit des bars et des tours obsolètes ? Rencontre avec Catherine Guy, maître conférence en aménagement et urbanisme, avec le cas de la capitale bretonne. Reportage Jean-Louis Riwal d'Oxygène Radio et c'est pour Radio Zone. Mais où est donc Ornicard ? Une émission proposée par Jean-Louis Riou.
1: Que je fais ce travail, je suis amenée à essayer de comprendre quels sont les enjeux des décisions sur des territoires. À certains moments, nous avons travaillé plus sur les centres urbains, à d'autres moments, plus sur la construction de pays ruraux. Hein, tout dépend évidemment des contextes législatifs, des contextes politiques et puis des contextes démographiques.
0: Aujourd'hui, le renouvellement urbain dans les territoires périurbains.
1: Et ce que je voulais simplement signifier, c'est que pour ces dernières années, et quand je dis ces dernières années, c'est déjà depuis 10 ans, quand on regarde les accroissements de population, ils ne sont pas dans les centres urbains. Ça se comprend assez nettement parce que la capacité à construire du nouveau est très très difficile, même si la plupart des villes essayent de le faire. Et ils sont de plus en plus rarement dans les premières couronnes. Les accroissements sont dans les secondes couronnes, donc des communes non liées à la loi SRU.
0: La rénovation urbaine, c'est pour beaucoup ce que l'on entend derrière nous. La valse des bulldozers et des marteaux-piqueurs, les pelleteuses au travail, le balai des camions et le déblaiement des gravats. Nous sommes dans le quartier de Villejean, à Rennes, un quartier qui a poussé dans les années 70 des bars et des tours que l'on démolit aujourd'hui. La rénovation urbaine n'est pas que cela, car la banlieue n'est pas uniquement qu'un paysage de logements insalubres habité par une population pauvre. Dans des villes moyennes, la banlieue se définit sur un territoire périurbain. Elle peut être l'agrégat de communes en pleine expansion démographique sur un espace foncier qui aujourd'hui fond comme neige au soleil. Éloignée de 15 à 20 km du centre de l'agglomération, ce sont des territoires où de nouvelles tensions apparaissent. La venue de jeunes populations bouleverse le rythme des habitants présents de longue date. Il faut les loger, scolariser les enfants, leur permettre d'accéder au commerce de proximité. Dans cette émission, nous allons rester à Rennes, qui a vu sa population exploser en 40 ans et passer de 240 000 à 95 000 habitants. Catherine Guy est maître de conférence à l'université de Rennes 2 en aménagement et urbanisme. Elle travaille également dans le laboratoire Espace et Société.
1: C'est quelque chose de complètement nouveau, cette idée.

0: Il est là, hein, puisque jusqu'à présent, dans toutes ces couronnes-là, l'habitude et la simplicité aussi, hein, c'est de transformer du terrain agricole en terrain à bâtir. Donc la question de la démolition, c'est une question qui a un enjeu absolument énorme. Et peut-être que dans des régions de l'Ouest, régions agricoles avec du bâtiment agricole, beaucoup de bâtiments agricoles qui sont devenus inutilisés, non pas que la terre ne soit pas exploitée, mais elle est exploitée par moins d'exploitants, donc des bâtiments agricoles qui n'ont plus forcément de vocation, donc une faible valeur en fait économique. Ces bâtiments agricoles, ces quelques bâtiments agricoles qui restent dans les couronnes, prennent une autre dimension, une dimension un petit peu à valeur patrimoniale. C'est-à-dire qu'on commence à regarder ces bâtiments-là comme les seuls vestiges identitaires d'une commune permettant de marquer qu'elle a été rurale, qu'elle a été agricole. Sachant qu'aujourd'hui, évidemment, le nombre d'agriculteurs dans ces communes, il est très, très, très faible, hein, bien entendu. Donc, la question de la démolition va se poser de manière différente si on regarde ces quelques bâtiments-là, donc agricoles, ayant eu une fonction agricole, ou bien si on regarde des maisons de bourg. Donc, parfois quand même anciennes, hein, les maisons de bourg, là, on va tomber sur début 19e, sur vraiment du bâti dont on comprend qu'il est... Il est vraiment plus habitable en l'état du tout, hein. Donc là, il y a une meilleure compréhension. Et puis il y a une troisième catégorie qui, alors là, si on dit le mot démolition, là, ça devient vraiment un enjeu très très fort. Ce sont les pavillons des années 60, quoi, hein, du début de la périurbanisation. Et là, formuler la question, doit-on démolir ces pavillons ? Dans quelques cas, c'est une question qui est vraiment très douloureuse, très difficile à poser, hein, très très difficile à poser pour un élu, parce que ces pavillons sont quelquefois encore habités par les premiers occupants. Donc la fonction a largement changé, ils sont en général tout seuls dans un très vaste pavillon sur une très vaste parcelle. Mais là, il y a vraiment une difficulté très forte.
1: La difficulté très forte, en l'occurrence, provient probablement du fait que les habitants qui ont été d'ailleurs peut-être les primo-accédants ont un lien très affectif avec ce bâtiment.
0: Alors, ils ont le lien affectif. Ils ont quelque chose qui compte beaucoup, la relation à ce vaste jardin, en général un vaste jardin qui a été potager, qui l'est quelquefois encore. Donc, une espèce de fonction nourricière, hein, qui est importante. Ils ont aussi un regard de capital, hein, de valeur patrimoniale, mais au sens financier de cette maison. Et puis, il y a le point sur lequel je pense que c'est le plus important, et c'est pour ça que démolir est très très difficile. Mais là, on est dans la même... Il y a vraiment l'analogie là, avec les grands ensembles. Ce pavillon a été l'incarnation de la modernité. C'est comme le grand ensemble, là, hein. C'est-à-dire que quand on est entré dans ce pavillon, c'était ce qu'il y avait de mieux. Dire bah, ce qui a été moderne est obsolète et même, à contrario, empêche de construire de nouvelles centralités dans la commune et d'accueillir de nouvelles personnes dans la commune. Alors là, ça, c'est vraiment très, très difficile. Il y a un cumul, en fait, de difficultés, mais je pense que la difficulté sur la modernité est la plus forte.

0: Lorsqu'on parle de rénovation urbaine aujourd'hui, donc là on en a parlé, Catherine Guy, il s'agit essentiellement d'évoquer justement cette démolition et cette reconstruction sur la base peut-être d'une nouvelle conception de la modernité, puisque souvent on s'attaque à des bâtiments, à des grands ensembles, et puis comme vous venez de le souligner, à des pavillons obsolètes aujourd'hui, en tout cas dans son aménagement. Vous allez un petit peu plus loin. En tout cas, vous présentez effectivement la manière dont les anglo-saxons présentent la rénovation urbaine et vous évoquez la régénération. En quoi cette régénération est-elle distincte de la rénovation urbaine telle que nous, on l'entend ici en France? Qu'est-ce que cela apporte de plus, la régénération?
1: Je pense que la réflexion, elle est souvent plus pragmatique et elle a été plus entamée avec les populations locales qui ont été à l'initiative dans certains cas. Hein. Alors évidemment, moi, tout ce que je vais décrire ici maintenant, tenter d'analyser, c'est vraiment un travail à la parcelle. Hein. La grande différence avec la démolition urbaine dans les grands ensembles et puis ce qui pourrait être envisagé donc dans les communes périurbaines des agglomérations, c'est qu'on travaille à la parcelle. Donc c'est quand même un élément fort parce qu'on va amener à réfléchir sur cette parcelle un nombre limité de partenaires, d'habitants et de voisins, et donc les amener à produire eux-mêmes ce qu'ils veulent faire de cette nouvelle parcelle. Donc, des choses très simples. Dans l'exemple que j'ai regardé de près avec mes étudiants, parce que je souhaite les citer parce qu'ils ont beaucoup travaillé, donc le cas de Mordel, donc à l'ouest de Rennes.
0: Donc une petite commune d'en gros 6000 habitants, voilà, à 15 km à l'ouest de Rennes.
1: Voilà, c'est ça, et non soumise à la loi SRU.
0: Ce qui est très important, oui. Ça veut dire qu'elle n'est pas...
1: Pas d'obligation. Hein. Et cette commune, pour en dire un mot, elle avait, on reviendra ensuite hein, sur les conditions de la régénération urbaine, elle avait en fait repéré que tout en construisant beaucoup dans la période 90-99, tout en construisant, elle n'avait pas accru sa population, de quelques, vraiment un effectif extrêmement faible, et perdu des enfants dans les écoles. Donc, tout en construisant. Hein. Donc, c'est cette remarque-là qui a amené les élus à regarder comment était conçu le bourg et de quelle manière, en fait, il se développait, puisque, bien sûr, il y avait construction, développement, mais il n'y avait pas accroissement significatif de la population et même perte d'enfants dans les écoles, alors qu'on est donc, effectivement, quand même assez éloigné de Rennes. Donc, ça, c'était vraiment un élément qui les a beaucoup interrogés. Et donc, quand ils se sont interrogés sur la régénération urbaine du centre de cette, moi je dirais une petite ville, hein, voilà. Et ils ont observé, c'est ça qui est vraiment intéressant, sur quoi les étudiants ont bien repéré, qu'il y avait matière à agir, que les parcelles autour des maisons étaient très vastes. Donc parcelles, comme je vous l'ai dit, souvent des parcelles maraîchères, en fait, hein, travaillées par les gens eux-mêmes, et puis avec le vieillissement, de moins en moins travaillées. Et puis quand il y avait transactions et changements d'habitants, des habitants plus jeunes qui ne souhaitaient pas entretenir des parcelles aussi importantes. Donc ce qui a été intéressant pour répondre sur régénération, c'est que les parcelles n'ont pas été supprimées, c'est-à-dire les gens ont gardé du jardin, mais en revanche, elles ont été très fortement diminuées, vraiment très fortement resserrées autour de l'arrière de la maison, permettant de dégager de nouveaux espaces et, pour le choix là que la commune a fait, d'implanter une halle de marché et un petit supermarché.

0: Et justement, vous soulignez que dans le cadre de Mordel, donc cette ville, petite ville de 6000 habitants, 6-7000 habitants à l'ouest de Rennes, il y a eu un moment où on a constaté ce phénomène où de jeunes couples s'installaient, accédaient donc à la propriété et accédaient donc à un pavillon, et on constatait une diminution des élèves dans les écoles. Pour quelles raisons ?
1: Disons que globalement, vu les prix d'accès au pavillon, les jeunes qui accèdent sont finalement assez rares. C'est-à-dire que soit ils ont été jeunes, ils ont accédé à un moment où c'était moins cher, mais bon, ils ont vieilli, leurs enfants ne sont plus dans les écoles, soit ils transmettent leur pavillon, c'est-à-dire qu'ils vendent parce qu'ils font d'autres choix d'habitation, mais à ce moment-là, ceux qui achètent ne sont pas jeunes. Parce que le prix s'est élevé, le prix du sol est devenu plus élevé, les parcelles sont grandes, les maisons sont grandes en général, et donc ceux qui achètent ne sont pas très jeunes, et donc les enfants ne sont pas très longtemps dans les écoles de la commune. Donc en fait, le travail qui est fait là, on revient bien sur régénération urbaine, c'est ramener une population dans ces communes périurbaines qui soit une population plutôt plus jeune, donc avec les salaires que touchent des jeunes aujourd'hui, hein, donc des salaires avec des emplois pas forcément à temps plein, des démarrages dans les carrières salariales qui ne sont pas très élevés. Donc permettre à ces jeunes de vivre et d'élever leurs enfants dans la commune de leur choix, avec un logement sans doute plus petit, ce qui ne veut pas dire moins confortable, hein, mais sans doute plus petit, puis des équipements collectifs permettant de relayer ce qu'il n'y a pas dans la parcelle. Dans la parcelle de jardin.
0: Dans cette commune de Mordel, s'est développée une ZAC.
1: Il y a à Mordel une zone d'activité très importante qui n'est pas dans le centre du tout. Hein, elle est le long de l'axe 4 voies Rennes-Lorient-Vannes. Oui. C'est une zone qui est très active avec beaucoup d'emplois. Et évidemment, la question est très intéressante pour Mordel est de permettre aux salariés de cette zone d'habiter dans la commune de Mordel parce que là, ils sont à 2-3 km de leur emploi.
0: Est-ce que c'est le cas? Est-ce

0: elle-même, est-ce qu'elle réussit à capter la population, ou est-ce que, c'est-à-dire que l'on pourrait constater c'est une migration quotidienne de travailleurs dans les deux sens, c'est-à-dire des habitants de Mordel qui viennent travailler à Rennes et inversement.
1: Ce qu'on peut dire de manière certaine, c'est que dans l'objectif politique de l'équipe municipale de Mordel, hein, qui est vraiment un vrai objectif politique, le maire de Mordel est vice-président chargé du développement durable dans l'agglomération, donc on voit bien l'objectif, il y a bien cette idée de permettre aux salariés de cette grande zone d'activité de pouvoir habiter assez près à Mordel et de pouvoir quand même bénéficier des services du pôle urbain et de la ville-centre, puisque des lignes de bus directes Mordel, Rennes, donc sans s'arrêter, hein, ont été mises en place. Hein. Donc en fait, on peut à la fois vivre à Mordel, travailler à Mordel et profiter des aménités. Une rapidité d'accès de l'ordre de 20-25 minutes quand c'est le bus direct.

0: Catherine Guy, vous vouliez apporter des informations complémentaires concernant le programme local de l'habitat, le PLH.
1: Donc le programme local de l'habitat dans Rennes Métropole, donc dans la communauté d'agglomération, c'est une initiative déjà ancienne. C'est-à-dire qu'il y a une volonté forte de cette communauté d'agglomération de proposer du logement. Nous avons parlé de l'attractivité très forte de cette agglomération. Mais précédemment, ce travail était plutôt centré sur la ville-centre. Et le travail des élus là, qui a vraiment été, on va dire, vraiment volontariste et puis fondé sur des expériences nordiques, en fait, beaucoup de déplacements, beaucoup d'informations de tous les élus municipaux sur ce qui pouvait se faire pour proposer plus de logements. Donc ça a débouché politiquement sur cette décision forte qui est de faire qu'entre 2005 et 2012, toutes les communes, enfin pardon, l'ensemble de ce qui est construit à Rennes, c'est 1500 nouveaux logements dans Rennes par an et 3000 nouveaux logements dans les autres communes, donc dans toutes les autres communes de l'agglomération. Et de ce fait-là, toutes les communes étaient amenées à se poser la question de la manière dont elles allaient construire ces 3000 logements par an. Ça, c'est vraiment, vraiment important. Après, décliné évidemment au prorata de la taille de ces communes, bien entendu, et puis quelques circonstances particulières de communes n'ayant plus de disponibilité du tout foncière. Il y a deux cas. Donc là, vraiment, quelque part, ça a encouragé fortement les équipes municipales à regarder la manière dont elles allaient construire. Et je parlais des exemples nordiques parce que, bien sûr, la forte densité qu'on observe... alors, les élus ont toujours peur avec ce mot de densité, mais c'est quand même ça. Hein, c'est permettre de mettre plus de logements sur un terrain donné. Alors, ça a vraiment été permis parce qu'il y a eu, en parallèle, une démarche de fait, d'information, de mobilisation sur la place de l'agriculture dans l'agglomération. C'est-à-dire qu'en fait, les agriculteurs, ils ont besoin de conserver des terres agricoles de proximité, donc maraîchères ou laitières, hein, il y a beaucoup de production laitière autour de Rennes, aussi pour pouvoir fournir en direct la population. Donc cet aspect-là permet à ceux qui sont réticents vis-à-vis de cette nouvelle pratique de construire de manière plus dense, ça leur permet finalement d'accepter, de moins dilapider. Il y a cette idée que la terre agricole a de la valeur, qu'il ne faut pas la dilapider, et donc ça permet d'accepter de revenir à des formes urbaines plus proches de celles des centres-bourgs.
0: D'autant plus qu'on est en Bretagne, effectivement, le terrain, le foncier lié à l'agriculture est culturellement très important.
1: C'est culturellement très important et on s'en rend bien compte parce que finalement, même pour les gens qui aujourd'hui habitent ces communes autour de Rennes, ils ne sont pas nés à la campagne, mais souvent leurs parents y sont encore nés. Hein. C'est récent en fait, hein, dans l'histoire des familles. Et donc ce rapport à la campagne montre d'ailleurs explique d'autres phénomènes, par exemple la présence des AMAP, hein, l'agriculture de proximité, les très gros marchés. Il y a de très gros marchés hein, dans toutes ces communes et à Rennes. Il faut évidemment des agriculteurs locaux. Et d'ailleurs, l'exemple de Mordel est

0: vraiment aussi à ce titre intéressant, c'est que la halle qui y a été construite a plusieurs fonctions, et bien sûr elle peut accueillir énormément d'activités et d'événements, mais le premier événement qui s'est localisé, c'est le marché, avec des producteurs locaux. Donc ça, ça montre que ça peut faire accepter, en fonction d'identité locale, d'histoire locale, un changement vraiment assez fort du centre de la commune.
1: Et ce qui est d'autant plus intéressant, c'est qu'effectivement, on est dans des réseaux d'économie très, très localisés, ce qui permet finalement à des professions de se maintenir.
0: Voilà. Donc les professions de bouche en général. Hein. Et puis, ça permet surtout à des jeunes agriculteurs hein, de reprendre hein, une activité agricole. Et ça, ça s'est dessiné dans l'agglomération rennaise, dans le SCOT, le schéma de cohérence territoriale du Pays de Rennes, en même temps que le PLH se mettait en place.
2: Catherine Guy est maître de conférences à l'Université de Rennes 2 en aménagement et urbanisme. Elle travaille également dans le laboratoire Espace et Société. Nous lui devons la communication suivante, le renouvellement urbain dans les communes périurbaines des agglomérations. Quel effet d'urbanité dans l'ouvrage collectif « Les nouvelles périphéries urbaines, formes, logiques et modèles de la ville contemporaine » aux presses universitaires de Rennes et sous la direction de Marc Dumont et Emmanuel Hélier.

Merci à Jean-Louis Roual d'Oxygène Radio pour ce reportage. Rencontre avec Catherine Guy, maître de conférence en aménagement et urbanisme. Hebdo, le sujet brûlant de la semaine, c'est terminé pour aujourd'hui. Vous retrouverez cette émission chaque 6 heures sur 24 heures. Au micro, Jean Pelichon, à la technique, Cyril Gaillez. Et je vous rappelle notre numéro de téléphone 04 50 40 51 41 0033 depuis la Suisse voisine. Dans quelques instants, la suite de notre programme.

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Dans le Giving, dans le Steel Pulse, un groupe légendaire, incontournable de la scène reggae jamaïcaine. Même s'ils sont, ils vivent à Londres ces gars-là, mais c'est des Jamaïcains à l'origine. La suite, trio vocal, incontournable, groupe jamaïcain de Mighty Diamonds.

Portals, le groupe Akibeka, anciennement Midnight. Ideal for the Emperor. C'est un groupe des Virgin Islands en retour en Jamaïque.

cher Rastar Collaboration. On a écouté de la musique actuelle jusqu'à maintenant, on va écouter un peu de Roots, du Roots de chez Studio One. Mais pour ça, il faut déjà préparer le morceau, et ce que je n'ai pas fait. Du coup, Studio One, je vous en ai passé ces dernières semaines, on va continuer à explorer ça. On commence avec Willie Williams.

Voilà, on a fait petit tour à Pico chez Studio One, on repart dans le reggae actuel, on va dire. La suite, c'est de Nazawens, c'est deux frères, c'est des Éthiopiens, ça vient à Addis Abeba. L'album Song of Righteous Life.

Le groupe Midnight, c'est la musique des îles Vierges. La suite, c'est encore une production qui nous vient des îles Vierges. Jadan Blackamore.

Quand la musique elle est bonne, on n'hésite pas. On la rejoue une deuxième fois. Natasha.

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Au micro Jean Pélichon, dans quelques instants, la suite de notre programme.

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0: Bonsoir à toutes, bonsoir à tous. Ce soir, nous partons à Tokyo le 18 novembre 1953 au Nishigeki Theater. Pour y écouter la suite, vous vous rappelez, il y a de nombreuses semaines maintenant, nous avons droit à la deuxième partie du Jazz at the Philharmonic de Monsieur Norman Granz. Et nous aurons plusieurs groupes ce soir. Mais Norman Granz est déjà sur scène, les musiciens sont prêts dans les coulisses à rentrer, donc je vous laisse avec Norman Granz. Il me fera le soin de présenter les musiciens. À tout à l'heure.
1: Sugiwa on bass, Ray Brown, guitar, Herb Ellis, piano, Oscar Peterson.

0: Oscar Peterson. Benny Carter. Jane Krupa.
1: Vous êtes sur Radio Zone 93,8 MHz dans l'émission spéciale concert de jazz au Nicky Jackie Theater le 18 novembre 1953 pour y écouter le Jazz at the Philharmonic de Monsieur Norman Granz. Je vous rappelle qu'il s'agit de la deuxième partie de ce concert. Alors nous avons pu entendre Oscar Peterson, Ray Brown, Herb Ellis dans Sushi Blues, une composition d'Oscar Peterson, et Swinging Till the Girls Come Home, bien sûr une composition du grand bassiste Oscar Pettiford. Et nous avons écouté par la suite un autre trio, inhabituel celui-là, le Gene Krupa Trio, Gene Krupa à la batterie, Benny Carter à l'alto et Oscar Peterson au piano d'or, Indiana, Cocktails for Two, Don't Be That Way et Stomping at the Savoy. Ça, c'était une première grande partie de ce deuxième volet de Jazz at the Philharmonic à Tokyo le 18 novembre 1953. Mais je pense qu'il est à nouveau temps de vous laisser car je laisse à nouveau le soin à Monsieur Norman Granz de vous présenter la prochaine star qui viendra sur scène, et ce n'est pas n'importe qui. Vous êtes toujours sur Radio Zone 93,8 MHz en émission spéciale concert de jazz présentée par votre serviteur Jean-Michel Reisser. À tout à l'heure donc. Some of you are Raymond Tunia, J.C. 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
1: Vous êtes toujours sur Radio Zone 93,8 MHz dans l'émission spéciale concert de jazz au Nekijeki Theater de Tokyo le 18 novembre 1953 pour y écouter cette deuxième partie, Madame Ella Fitzgerald en compagnie de Ray Brown, Herb Ellis, Jesse Hurd, batterie et le pianiste Raymond Tunia de On the Sunny Side of the Street, Body and Soul, Why Don't You Do Right, Lady Be Good, I Got It Bad, How High 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J'espère que vous avez apprécié ce fabuleux set. Jean-Michel Reisser de Radio Zone 93,8 MHz vous souhaite une excellente fin de journée, une bonne soirée et espère vous retrouver tout bientôt pour une nouvelle émission de spécial concert de jazz. À tout bientôt donc, nous finissons par le Jazz à deux philharmoniques de Monsieur Norman Granz avec Madame Ella Fitzgerald. À bientôt, bye bye.
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2: Jean-Michel Reisser, pour ce spécial concert de jazz, vous êtes à l'écoute de Radio Zone 93,8 MHz, notre téléphone 04 50 40 51 41 0033 depuis la Suisse voisine. Vous pouvez réécouter cette émission toutes les 6 heures, je rappelle qu'elle passe chaque samedi à 22 heures. Voilà. Au micro, Jean Pelichon, on se retrouve dans quelques instants pour la suite du programme.

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0: is all right. Et les Priests de Rock à la Casbah, et ce morceau Into the Sky, ça sort chez Domino. Et en fait, il a fait ce morceau avec Boys Noize, donc peut-être vous avez reconnu à la sonorité électro, très électro. Hein. Et les Priests, c'est Sam Eastgate. Hein. Ça faisait un petit moment, ça faisait 2 ans là, qu'il avait rien sorti. Et j'avoue que j'aime vraiment beaucoup. J'en ai joué déjà dans Rock à la Casbah. J'attends avec impatience la sortie de l'album. Il y a un clip, si vous avez envie d'aller le regarder, qui accompagne ce morceau de Into the Sky. En tout cas, il est coproduit, coécrit, coproduit avec Alex Rida de Boys Noize.
1: En tout cas, c'est cohérent avec le choix de notre vedette, Cozy Müller. On va passer à Kevin Morby. Il est depuis quelques albums entré dans le club des Cubénis de la folk music. Chanson fleuve dylanienne, paroles bibliques et imagerie douteuse sur les pochettes. C'est le cas avec Little Wide Open, le nouvel et 9e album de Keke, sorti chez Dead Oceans le 15 mai. Sur la pochette, il arbore une espèce de veste à franges très moche avec pour motif le drapeau américain. Alors, est-ce de la provocation
0: c'est
1: MAGA?
0: C'est un mauvais goût.
1: Ouais, c'est vraiment de la provoque MAGA ou alors de l'inconscience, on sait pas trop. À l'intérieur, des chansons ronronnantes qui ne cassent pas trop à patte à un canard, à l'exception de deux, potables. Je tiens à dire que la production est très belle. Elle est signée par Aaron Dessner, qui est l'un des guitaristes de The National. Ouais. Assez dépouillé, mais les chansons sont pas forcément toutes au rendez-vous. Alors, on va écouter pour information le titre que je préfère, qui s'appelle 100 000, hein, en français, Kevin Morby, ex-vedette de la Casbah.
0: Ex.
1: À vous de voir.

0: puisque c'est un producteur qui a travaillé comme lui avec notamment Taylor Swift.
1: Ah oui, dis donc, des pointures.
0: 100,000, bon, vraiment ouais. le titre qui est important sur cet album, ouais, de Kevin Morby, c'est le nom, le reste est dispensable. Petit côté Tom Petty aussi, voilà.
1: Ouais, c'est quand même pas ouf.
0: Classic rock, ouais, c'est pas
1: ouais,
0: mal du tout.
1: Non, c'est pas ouf.
0: On va passer à Swim Deep qui vient de Birmingham, mais qui sonne comme un groupe qui aurait pu naître dans le Manchester de la fin des années 80 ou du début des années 90.
1: C'est précis.
0: Et le 19 juin sortira chez Submarine Cat Records leur cinquième album qui s'appelle Hum. Pop et psychédélique, autant hédonique que cérébral, produit en partie par Bill Ryder Jones de The Coral, qu'on avait passé la semaine dernière.
1: Oui.
0: Ce disque ravira autant les fans de James ou de Stone Roses que de Spiritualized ou de Radiohead. Écoutons la cotonneuse et céleste I Keep a Photograph With Me, très Mercury Révienne, Swim Deep.

0: pour Bruno dans notre émission Rock et la Casbah. Salut Bruno.
1: Salut à tous.
0: Alors, deux nouveaux titres aujourd'hui. On va commencer avec Protex.
1: Oui, Protex, un groupe historique de Belfast qui a une destinée assez étrange, qui avait enregistré un album en 77-78 qui était resté complètement inédit, qu'on a découvert des années après, qui était absolument incroyable. C'était des potes des Undertones, ils étaient un petit peu dans cette même mouvance punk rock, mais en même temps avec un souci des mélodies, un côté assez social. Donc voilà, ils ont continué leur petit bonhomme de chemin. Le succès finalement de cet album posthume les a encouragés à continuer, et depuis ils ont déjà fait quelques albums et un nouveau qui vient de sortir chez Bachelor s'appelle Sticking With You. On est plus près de la power pop que du punk rock, même s'il y a quand même des guitares. Et donc c'est Protext, et on va écouter le morceau Flowers, qui est un des singles qui était tiré de cet album. Ça sort chez Bachelor.

0: Et après Protex, on va pouvoir redécouvrir un de mes groupes phares, les New Bomb Turks.
1: Oui, groupe cher à la scène lyonnaise, notamment à Valence aussi, et qui a un concert apocalyptique dont on a tous des souvenirs absolument incroyables. Enfin, la deuxième partie du back catalogue est en train de revenir à la lumière. Et là, c'est le Nightmare Scénario qui a été réédité par Music on Vinyl. Il était originellement sorti par Epitaph. Alors, c'est un peu piégeux parce qu'effectivement, cet album, on en a vendu des pelles et des pelles à l'époque. Là, quand la réédition a été annoncée, on a commandé une palette. Elle a été sold out tout de suite. Et l'album est à nouveau sold out. Donc, on espère, on croise les doigts. Et puis, on fait brûler des chandelles pour qu'effectivement, il y ait enfin un repressage sérieux. On va écouter le morceau Continental Cats, qui est vraiment du pur New Bomb Turks. On entend aussi bien du Radio Barman que du Chuck Berry, du Pistols. Que... Voilà, c'est vraiment. Ce groupe était un concentré d'énergie punk rock'n'roll dans le sens le plus noble du terme. Donc, l'album qui vient d'être édité est la sold out. Mais on attend, j'espère, un nouveau repressage. C'est Nightmare Scénario et on écoute Continental Cats.

0: Bruno a rappelé à juste titre qu'il y avait un con. Effectivement, et c'est
1: un truc de
0: merci
1: fou.
0: Bruno.
1: Ah ouais, carrément. Ça nous ramène, ça nous rajeunit pas.
0: Pas du tout.
1: Vous êtes toujours à l'écoute de Rock à la Casbah, émission 929, et c'était donc la chronique de Bruno depuis sa boutique Danger House à Lyon. On arrive au milieu de cette émission et il est temps de passer au disque vedette de cette émission. Comme si vous étiez là en début, eh bien, vous avez entendu qu'il est question de Cosé Müller, qui est eh bien, une artiste allemande
0: de Berlin.
1: On a passé un premier morceau, premier morceau.
0: Il y a quelques semaines, on avait
1: passé un Embodiment morceau. Of Daniel, en fait, je crois, d'ailleurs.
0: Ah mince.
1: Est le morceau, c'est le morceau avec lequel on a ouvert cette émission. Et ensuite, on va écouter deux nouveaux morceaux. Cette fille, c'est une fille qui fait un peu tout. Hein. C'est elle qui a écrit, elle interprète, elle a enregistré, elle a mixé ses morceaux. Bon, elle s'est entourée d'autres personnes pour masteriser, pour faire l'artwork. Mais bon, voilà, on peut dire quand même que c'est quelqu'un qui s'occupe de tout. Et c'est son quatrième album, tu disais.
0: Elle a fait quatre albums chez Bradford Dream. Là, elle en sort un petit peu avec une photo beaucoup plus lumineuse, un peu plus claire. Elle fait partie d'un duo synthpunk qui s'appelle Das Das, et également d'un corps qui s'appelle Glass.
1: Okay.
0: Et moi, j'aime bien ce qu'elle fait, c'est-à-dire qu'elle fait de la musique électro, mais avec une approche très rock. Des guitares très rythmiques. Très répétitif et avec un jeu sur les sonorités, sur la répétition de mots. Je pense que ça doit vraiment être excellent sur scène.
1: Ouais, je pense. Il y a un truc hyper dansant dans sa musique. En tout cas, dans ses paroles, elle parle beaucoup du pouvoir, de l'amour, de l'égalité, de l'honnêteté et des médias. Bon, voilà, notre société, quoi. On va commencer avec un morceau qui s'appelle Verlogen et ce sera suivi de Der Politiker. Vas-y.
0: Verlogen, ça veut dire coucher.
1: Ouais. Hein,
0: et Der Politiker, c'est l'homme politique, le politicien. Donc, on sent derrière qu'il y a de la critique dans les deux cas.
1: Il y a de quoi faire. Hein. Cosé Müller et son album Embodiment of Daniel, c'est chez Bradford Records.

0: Super ça.
1: Ouais, Cosé Müller dans Rock à la Casbah et le morceau Der Politiker. Franchement, si avec ça t'as pas envie de sautiller sur la piste de danse.
0: Et de partir à Berlin.
1: Ah bah oui. Mince, attends, j'ai oublié ton. On a besoin de ton générique.
0: Ah bah vas-y, ouais,
1: oh là là là. Bah oui, je suis à la technique. Chante, hein. Non, non. B-I-N-G-O. Attention.

Hier matin, la journée a mal commencé. Mon ami Nico Gontard m'annonce la disparition d'une de ses idoles, Areski Belkacem. Le complice du Higelin des débuts et le discret compagnon de Brigitte Fontaine laisse une œuvre immense, inclassable, sans frontières, empreinte de folk music, de chansons françaises et de musiques traditionnelles algériennes, notamment le Chaabi, qui découle un peu de la musique arabo-andalouse. Areski était kabyle. Impossible de résumer en deux minutes son parcours, ses collaborations et son génie. Il a bossé quand même avec Barbara, c'est pas rien. Il avait 86 ans et avait sorti un très bel et troisième album solo l'an dernier, Long Courrier, paru en parallèle de l'exhumation de la version inédite du formidable Baraka 80 avec Brigitte Fontaine. Je sais pas si tu t'en souviens, j'en avais diffusé un titre. Mais pour lui rendre hommage, c'est un titre de 1977 que nous allons écouter, issu d'un excellent disque, l'album Vous et Moi, sorti bien évidemment sur le label Sarava Records. Il était fidèle à ce label qui avait été fondé par Pierre Barou. En duo avec Brigitte Fontaine, voici Areski Belkacem et la chanson s'appelle Personne.

0: Allez, on vous invite à communier avec Areski, Belkacem, Brigitte Fontaine. Allez écouter ces vieux titres et puis même les récents.
1: Super touchant.
0: Ouais, c'est très touchant. Très. Et tu disais que tu avais vu des vidéos, effectivement. Ouais. Il y a pas mal de choses qui tournent sur YouTube.
1: Bah, ça ressort, là, ouais, ça des ressort. Images de Lina, notamment.
0: Des impros avec Higelin.
1: Avec Higelin.
0: Gros talent à cette époque.
1: Ah ouais.
0: Ça va être dur d'enchaîner avec quelqu'un qui s'appelle Jack Antonoff. Alors, est-ce que tu le connais, Jack Antonoff ?
1: Non, pas du tout.
0: C'est un homme multiplatiné qui a travaillé avec et pour Lana Del Rey, quand même, Taylor Swift, je l'ai dit tout à l'heure, et aussi Diana Ross, il y a d'autres personnes. Mais il a aussi une vie personnelle avec son groupe qui s'appelle Bleachers, qui sort aujourd'hui son 5e album chez Dirty Heat, Everyone for 10 Minutes. Production ample, composition entre pop, folk et rock à poigne. Sur le titre que nous allons écouter, qui sonne comme une belle réunion de vieux briscards, Stones, Rod Stewart, Dylan, Tom Petty, voire Bruce Springsteen, on a envie de tailler la route et de chanter à tue-tête. Dirty Wedding Dress, c'est du classic rock simple, efficace. Bleachers.
1: Allez, on fait ça. En bagnole.

Découverte. Découverte sur Radio Zone comme chaque vendredi à 19h30, en reprise chaque 6h sur 24h. Au micro, Jean Pélichon. Il s'appelle Habib, il est poète, il est d'origine algérienne, il écrit, il est aussi anthropologue. Et pour la poésie aujourd'hui, eh bien, il nous fait une réflexion sur la place du poète au XXIe siècle. Reportage et portrait de Mélanie Charpentier de Radio Clapas. Et c'est pour Radio Zone.

écrivain et anthropologue, habite Tengour à 5 ans lorsque son père, militant nationaliste, fuit les persécutions algériennes et émigre en France. Enfant des deux rives, Habib restera hanté durant toute sa jeunesse par son Algérie natale. Il a une vingtaine d'années lorsqu'il fait son grand retour au pays et devient enseignant à l'université de Constantine. Un itinéraire singulier dont le jeune homme s'est très rapidement inspiré pour écrire des récits et des pièces de théâtre. Poète lyrique et ostensiblement ludique, Habib Tengour est depuis le début des années 80 considéré comme un auteur important de la nouvelle génération d'écrivains maghrébins de langue française. C'est à l'occasion du festival Voix Vive de Méditerranée en Méditerranée qu'il nous a offert une réflexion sur la place du poète au XXIe siècle.

0: suis algérien, je suis né en 1947. À l'époque, l'Algérie était française. Mon père était travailleur en France. Je suis venu en France dans les années en 59. Et à partir de là, ben, moi, je ne voulais pas rester en France. Il se trouve, c'est le hasard. On a toujours pensé qu'on allait rentrer. On a fait reculer le mythe du retour, comme chez tous les immigrés. Mais moi, je suis rentré à l'âge de 25 ans. Donc, j'ai grandi en France. Je suis retourné à l'âge de 25 ans. J'ai travaillé en Algérie jusqu'à l'âge de 50 ans. Et je suis revenu en France dans les années 90.
1: Vous disiez tout à l'heure que votre père était un militant. Est-ce que vous, votre forme de militantisme, c'est par l'écriture que vous vous en rapprochez ?
0: Oui, je pense que je suis quand même l'héritier d'une situation qui est celle de l'Algérie des années 50 et puis la guerre de libération. Donc obligatoirement, ça a marqué, puisque ça a marqué mon enfance et ma jeunesse. Et de même que j'ai beaucoup fréquenté des gens plutôt à gauche, des communistes, donc c'est ma culture où les gens, bon, c'est ça. Mais en même temps, j'ai aussi une culture traditionnelle très importante par rapport à l'imaginaire, par rapport à la religion, par rapport à des tas de choses. J'ai quand même grandi dans un milieu populaire traditionnel, donc que j'ai pu relativisé par la suite.
1: Donc, vous avez passé votre jeunesse en France. Vous renouez avec l'Algérie par le biais du service militaire ?
0: Oui, je suis retourné faire mon service militaire à l'âge de 25 ans et je suis resté parce que j'ai trouvé un travail là-bas. J'étais affecté à l'université après, dans le cadre du service national, et j'ai travaillé pendant 25 ans à l'université de Constantine.
1: Est-ce que c'est à partir de ce moment-là que vous commencez à écrire ?
0: J'ai commencé à écrire exactement l'année 61-62. Disons même le printemps 62. J'ai commencé à lire et à écrire au même moment, parce que dans ma jeunesse, j'allais beaucoup plus au cinéma et je ne lisais que des bandes dessinées. Donc quand j'ai commencé, j'étais en classe de 3e et on a commencé à étudier les romantiques. Et là, cette littérature m'a plu.
1: Alors, il y a pas mal de poètes qui naviguent justement entre les deux rives, qui ont ce qu'on appelle une plume bilingue, qui écrivent aussi bien en français qu'en arabe. Est-ce que c'est votre cas ?
0: Non, je n'écris qu'en français. J'ai étudié. À mon époque, l'arabe c'était interdit. Donc, seul l'arabe que j'ai étudié, c'est le Coran dans les écoles coraniques. Mais là, c'est pour apprendre le Coran, pas pour étudier l'arabe. Je ne connaissais pas les règles grammaticales, je ne connais pas la structure vraiment. Après, j'ai été obligé de le faire en autodidacte. Donc, je n'ai pas. Ma formation est une formation de francophone.
1: Qu'est-ce qui vous nourrit concrètement dans vos écrits ?
0: Le mouvement de la vie, voilà, le mouvement. Et bien sûr, c'est-à-dire ça me nourrit, mais je ne peux écrire que parce que je lis beaucoup. Donc, ce sont d'autres poètes qui m'aident à me retrouver dans le monde. J'ai commencé par Victor Hugo quand j'avais 15 ans, les romantiques allemands, Hölderlin, Kleist, Novalis, puis après Rilke, beaucoup de poètes allemands parce que j'ai fait de l'allemand au lycée, mais après les surréalistes. Alors là, quand j'avais 18 ans, c'est tout le mouvement surréaliste, donc je lisais beaucoup. Puis les surréalistes latino-américains, Octavio Paz et d'autres.
1: Il y a des poètes qui sont en quête perpétuelle de nouveaux sens. Est-ce que c'est votre cas ?
0: Non, la recherche, elle est dans l'écriture. Elle est dans le. C'est ce que l'on a à dire. Il faut trouver les mots justes, le rythme qu'il faut. C'est ça qu'il faut trouver pour dire ce que l'on a en soi, mais que ce que l'on a en soi, on l'a depuis longtemps. Mais on ne sait pas le dévoiler à soi-même. Et ça, c'est par rapport à soi, mais aussi par rapport au monde. C'est comment dévoiler le monde d'une façon inédite. Alors, la quête, elle est formelle. Oui, ça, la quête formelle, bien sûr. Si on aboutit à le faire une fois, ben on s'arrête d'écrire, ça n'intéresse plus.
1: L'écriture, finalement, c'est un acte solitaire. Est-ce qu'un poète peut exister sans un éditeur ?
0: La poésie, dans d'autres sociétés, elle peut se faire sans éditeur. Ça dépend s'il y a des cercles. Prenons les poètes russes, pendant l'époque Brejnev ou autres, ils se réunissaient en cachette, ils faisaient des samizdat, ils lisaient entre eux. Ça, la poésie, elle peut se faire, ou pendant l'époque de la résistance, même si ce n'est pas toujours la meilleure poésie, mais peu importe, la poésie, c'est ce qui, à un moment donné, va nourrir des gens, les aider à vivre, à agir, etc. Donc, elle a besoin d'un éditeur aujourd'hui parce que nous sommes dans un monde où, pour pouvoir se connaître, critiquer, c'est le côté des médias. Mais je vois que les jeunes aujourd'hui passent par Internet ou par... je dirais que ce n'est pas l'éditeur. Pour qu'une bonne poésie puisse se faire, elle a besoin de bons lecteurs. De bons lecteurs qui puissent faire la critique et dire quels sont les poètes, quelle est la poésie. Parce que tout le monde écrit, tout le monde peut écrire, mais quelle est... Donc c'est quand il y a de bons lecteurs, ce sont les bons lecteurs qui forcent les poètes à bien écrire.
1: Alors justement, la perception et la place du poète est-elle différente suivant les pays? Vous qui vivez par exemple entre la France et l'Algérie, qui avez voyagé, est-ce que vous sentez une différence suivant les destinations?
0: Oui, il y a des pays où la poésie, parce qu'on a toujours quand on parle de poésie, on pense à des grands publics qui viennent écouter la poésie orale. Bon, la poésie orale en France, elle a perdu, de sa notoriété. Elle reste encore orale dans le monde arabe, dans les pays anglo-saxons, aux États-Unis, on aime lire, dans le monde hispanique aussi, mais la poésie reste, considérée, comme étant l'écriture la plus nécessaire à une langue. C'est-à-dire que la poésie est nécessaire, à ce qu'une langue puisse dire des choses, affronter le monde, etc. C'est elle qui permet le travail sur la langue et d'aller au-delà de la standardisation de la langue liée à la globalisation aujourd'hui. Donc, toutes les langues veillent, et toutes les langues ont des poésies. Alors après, c'est quelle est la place du politique, va-t-il aider, va-t-il pas aider, les moyens dont peut disposer un pays ou pas, etc. Ça dépasse. Mais la poésie dans le monde entier est nécessaire. Maintenant, est-ce qu'elle est populaire? C'est un autre problème. Dans des pays, en France, elle devient de plus en plus élitiste. Et elle-même se ferme dans sa forme, elle se coupe d'un grand public. Dans d'autres pays, elle est beaucoup plus grand public, mais ce n'est pas toujours la bonne poésie qui est grand public. Donc c'est vrai qu'il y a un côté un peu élitiste dans la poésie, dans le travail, parce qu'on ne peut pas écrire aujourd'hui comme écrivait Victor Hugo ou écrivait Lamartine ou des poètes comme ça qui sont faciles, je veux dire que la poésie, elle change, on ne peut pas... Elle évolue autrement, le rapport à la langue. Et donc, les poètes travaillent. Parfois, leur travail, la solitude, c'est que leur travail, dans beaucoup de cas, se coupe des préoccupations. Mais dans les moments très difficiles, il y a un lien. C'est ça, la grande poésie, c'est quand il y a un lien entre les préoccupations formelles du poète et ce qui se passe dans le monde et la vie.

0: et son positionnement en Algérie, puisque vous avez évoqué à l'instant la France, mais je le disais tout à l'heure, vous naviguez entre les deux pays. La place de la poésie en Algérie?
1: Ça dépend. En Algérie, il y a la question linguistique. Donc, ceux qui écrivent en langue arabe, ceux qui écrivent en langue française. Donc, là aussi, la poésie qui est écrite dans la forme classique, ça peut marcher, parce que si vous faites des lectures devant un public qui n'est pas très avisé, ça, la poésie simple comme ça, ou à une époque c'était la poésie révolutionnaire, c'était bon, mais c'est pas ça, ça c'est l'instrumentalisation de la forme. Mais sinon, non, c'est très difficile en Algérie, d'autant plus difficile qu'aujourd'hui il y a moins de rencontres que dans les années 70-80. Il y a la difficulté liée au terrorisme de ces dernières années, que beaucoup de gens sont partis, que les jeunes se sont retrouvés coupés des anciens. Enfin, il y a tout un travail de reconstruction de la société qui doit se faire, et donc la poésie, elle est dans ça.
0: Alors vous êtes habitué à sillonner les événements littéraires. Cette année, c'est le festival Voix Vive de Méditerranée, en Méditerranée, à 7, qui vous a convié. C'est la première édition. Quelle est votre perception jusqu'à présent de cette manifestation?
1: Je connaissais, j'avais été invité à la première de l'ODEV en 98, puis au 10e anniversaire en 2008. Et là, c'est la première, de 7. Je trouve, première chose qui m'a vraiment fait plaisir, c'est qu'il y a enfin une anthologie de tous les poètes présents qui a été publiée et éditée. Donc ça, c'est une très bonne chose. Par contre, je trouve qu'il y a trop de manifestations en même temps. C'est-à-dire que ça fait le supermarché de la poésie. Et la poésie, me semble-t-il, et quelque chose qui ne demande pas comme ça, c'est le spectacle. Donc on pourrait peut-être voir autrement. Ce qui aurait été bien, c'est d'avoir par exemple le matin des séances plutôt sur la poésie de tel pays, de Béfet, par des chercheurs qui viennent nous parler de la poésie grecque, de la poésie arabe, israélienne, italienne, et nous situer ça. Et donc ça, pour le public, il y aurait un côté comme ça le matin, parce que le matin, on peut encore écouter. Et la poésie à partir de la fin de l'après-midi, vers le soir. Mais des lectures où on puisse aller. Quand il y a 10 manifestations au même moment, le choix est difficile et souvent on rate. Souvent, quand il y a quelqu'un, la vedette, alors c'est très compliqué. Il faut aussi qu'on ait le temps de nous écouter. Et pas être pris par mille choses à la fois.
0: Pour conclure, vers quoi se tournent vos projets aujourd'hui? Est-ce qu'il y a de parutions? Où en êtes-vous concrètement?
1: J'ai des parutions à l'avenir. J'ai un éditeur, heureusement, qui est La Différence, que je rends hommage parce que Joachim Vital des éditions de La Différence vient de mourir.

il y a quelques mois, sa compagne Colette Lambriche, elle reprend la collection et elle va continuer. Donc c'est un éditeur qui est un bon éditeur, donc c'est bien le fait d'avoir un éditeur, pour moi ça me rassure, et donc j'ai des tas de projets de publications à venir avec eux. J'ai des textes qui doivent sortir, je viens d'avoir un qui vient juste de sortir, donc qui va être présenté d'ailleurs ici, L'Ancêtre Cinéphile, et j'ai d'autres projets à venir.

Merci à Mélanie Charpentier de Radio Clapas pour ce portrait d'Habib, le Ptah découverte, comme chaque vendredi à 19h30 et en reprise chaque 6h sur 24h. Notre téléphone 04 50 40 51 41 0033 depuis la Suisse voisine. 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Et d'avance, merci au micro Jean Pélichon, à la technique Cyril Caillez. Dans quelques instants, la suite de notre programme.

0: Rencontre avec Catherine Guy, maître conférence en aménagement et urbanisme, avec le cas de la capitale bretonne. Reportage Jean-Louis Riwal d'Oxygène Radio, et c'est pour Radio Zone.
1: Mais où est donc Ornicard? Une émission proposée par Jean-Louis Riwal.
2: Depuis 20 ans que je fais ce travail, je suis amenée à essayer de comprendre quels sont les enjeux des décisions sur des territoires. Donc à certains moments, nous avons travaillé plus sur les centres urbains, à d'autres moments plus sur la construction de pays ruraux. Hein, tout dépend évidemment des contextes législatifs, des contextes politiques et puis des contextes démographiques.
1: Aujourd'hui, le renouvellement urbain dans les territoires périurbains.
2: Et ce que je voulais simplement signifier, c'est que pour ces dernières années, et quand je dis ces dernières années, c'est déjà depuis 10 ans, quand on regarde les accroissements de population, ils ne sont pas dans les centres urbains. Ça se comprend assez nettement parce que la capacité à construire du nouveau est très très difficile, même si la plupart des villes essayent de le faire. Et ils sont de plus en plus rarement dans les premières couronnes. Les accroissements sont dans les secondes couronnes, donc des communes non liées à la loi SRU.
1: La rénovation urbaine, c'est pour beaucoup ce que l'on entend derrière nous. La valse des bulldozers et des marteaux-piqueurs, les pelleteuses au travail, le balai des camions et le déblaiement des gravats. Nous sommes dans le quartier de Villejean, à Rennes, un quartier qui a poussé dans les années 70 des bars et des tours que l'on démolit aujourd'hui. La rénovation urbaine n'est pas que cela, car la banlieue n'est pas uniquement qu'un paysage de logements insalubres habités par une population pauvre. Dans des villes moyennes, la banlieue se définit sur un territoire périurbain. Elle peut être l'agrégat de communes en pleine expansion démographique sur un espace foncier qui aujourd'hui fond comme neige au soleil. Éloigné de 15 à 20 km du centre de l'agglomération, ce sont des territoires où de nouvelles tensions apparaissent. La venue de jeunes populations bouleverse le rythme des habitants présents de longue date. Il faut les loger, scolariser les enfants, leur permettre d'accéder au commerce de proximité. Dans cette émission, nous allons rester à Rennes, qui a vu sa population exploser en 40 ans et passer de 240 000 à 95 000 habitants. Catherine Guy est maître de conférence à l'Université de Rennes 2 en aménagement et urbanisme. Elle travaille également dans le laboratoire Espace et Société.
2: C'est quelque chose de complètement nouveau, cette idée-là, hein, puisque jusqu'à présent, dans toutes ces couronnes-là, l'habitude et la simplicité aussi, hein, c'est de transformer du terrain agricole en terrain à bâtir. Donc la question de la démolition, c'est une question qui a un enjeu absolument énorme. Et peut-être que dans des régions de l'Ouest, régions agricoles avec du bâtiment agricole, beaucoup de bâtiments agricoles qui sont devenus inutilisés, non pas que la terre ne soit pas exploitée, mais elle est exploitée par moins d'exploitants, donc des bâtiments agricoles qui n'ont plus forcément de vocation, donc une faible valeur en fait économique. Ces bâtiments agricoles, ces quelques bâtiments agricoles qui restent dans les couronnes, prennent une autre dimension, une dimension un petit peu à valeur patrimoniale. C'est-à-dire qu'on commence à regarder ces bâtiments-là comme les seuls vestiges identitaires d'une commune permettant de marquer qu'elle a été rurale, qu'elle a été agricole. Sachant qu'aujourd'hui, évidemment, le nombre d'agriculteurs dans ces communes, il est très très très faible, hein, bien entendu. Donc la question de la démolition va se poser de manière différente si on regarde ces quelques bâtiments-là, donc agricoles, ayant eu une fonction agricole, ou bien si on regarde des...

0: maison de bourg. Donc, parfois quand même ancienne, hein, les maisons de bourg, là, on va tomber sur début 19e, sur vraiment du bâti dont on comprend qu'il est, il est vraiment plus habitable en l'état du tout. Hein, donc là, il y a une meilleure compréhension. Et puis, il y a une troisième catégorie qui, alors là, si on dit le mot démolition, là, ça devient vraiment un enjeu très, très fort. Ce sont les pavillons des années 60, quoi, hein, du début de la périurbanisation. Et là, formuler la question, doit-on démolir ces pavillons ? Dans quelques cas, c'est une question qui est vraiment très douloureuse, très difficile à poser, hein, très très difficile à poser pour un élu, parce que ces pavillons sont quelquefois encore habités par les premiers occupants. Donc la fonction a largement changé, ils sont en général tout seuls dans un très vaste pavillon sur une très vaste parcelle. Mais là, il y a vraiment une difficulté très forte.
1: La difficulté très forte, en l'occurrence, provient probablement du fait que les habitants qui ont été d'ailleurs peut-être les primo-accédants ont un lien très affectif avec ce bâtiment.
0: Alors, ils ont le lien affectif, ils ont quelque chose qui compte beaucoup, la relation à ce vaste jardin, en général un vaste jardin qui a été potager, qui l'est quelquefois encore, donc une espèce de fonction nourricière, hein, qui est importante. Ils ont aussi un regard de capital, hein, de valeur patrimoniale, mais au sens financier de cette maison. Et puis, il y a le point sur lequel je pense que c'est le plus important, et c'est pour ça que démolir est très très difficile. Mais là, on est dans la même... il y a vraiment l'analogie là avec les grands ensembles. Ce pavillon a été l'incarnation de la modernité. C'est comme le grand ensemble, là. Hein. C'est-à-dire que quand on est entré dans ce pavillon, c'était ce qu'il y avait de mieux. Dire bah, ce qui a été moderne est obsolète, empêche de construire de nouvelles centralités dans la commune et d'accueillir de nouvelles personnes dans la commune. Alors là, ça, c'est vraiment très, très difficile. Hein. Y a un cumul, en fait, de difficultés, mais je pense que la difficulté sur la modernité est la plus forte.

0: Lorsqu'on parle de rénovation urbaine aujourd'hui, donc là on en a parlé, Catherine Guy, il s'agit essentiellement d'évoquer justement cette démolition et cette reconstruction sur la base peut-être d'une nouvelle conception de la modernité, puisque souvent on s'attaque à des bâtiments, à des grands ensembles, et puis comme vous venez de le souligner, à des pavillons obsolètes aujourd'hui, en tout cas dans son aménagement. Vous allez un petit peu plus loin. En tout cas, vous présentez effectivement la manière dont les anglo-saxons présentent la rénovation urbaine et vous évoquez la régénération. En quoi cette régénération est-elle distincte de la rénovation urbaine telle que nous, on l'entend ici en France? Qu'est-ce que cela apporte de plus, la régénération?
1: Je pense que la réflexion, elle est souvent plus pragmatique et elle a été plus entamée avec les populations locales qui ont été à l'initiative dans certains cas. Alors évidemment, moi, tout ce que je vais décrire ici maintenant ou tenter d'analyser, c'est vraiment un travail à la parcelle. La grande différence avec la mission urbaine dans les grands ensembles et puis ce qui pourrait être envisagé donc dans les communes périurbaines des agglomérations, c'est qu'on travaille à la parcelle. Donc c'est quand même un élément fort parce qu'on va amener à réfléchir sur cette parcelle un nombre limité de partenaires, d'habitants et de voisins, et donc les amener à produire eux-mêmes ce qu'ils veulent faire de cette nouvelle parcelle. Donc, des choses très simples. Dans l'exemple que j'ai regardé de près avec mes étudiants, parce que je souhaite les citer parce qu'ils ont beaucoup travaillé, donc le cas de Mordel, donc à l'ouest de Rennes.
0: Donc une petite commune d'en gros 6000 habitants, voilà, à 15 km à l'ouest de Rennes.
1: Voilà, c'est ça, et non soumise à la loi SRU.
0: Ce qui est très important, oui. Ça veut dire qu'elle n'est pas...
1: Pas d'obligation. Et cette commune, pour en dire un mot, elle avait, on reviendra ensuite sur les conditions de la régénération urbaine, elle avait en fait repéré que tout en construisant beaucoup dans la période 90-99, tout en construisant, elle n'avait pas accru sa population, de quelques, vraiment un effectif extrêmement faible, et perdu des enfants dans les écoles. Donc tout en construisant. Donc c'est cette remarque-là qui a amené les élus à regarder comment était conçu le bourg et de quelle manière en fait il se développait, puisque bien sûr il y avait construction, développement, mais il n'y avait pas accroissement significatif de la population et même perte d'enfants dans les écoles, alors qu'on est donc effectivement quand même assez éloigné de Rennes. Donc ça, c'était vraiment

Un élément qui les a beaucoup interrogés. Et donc, quand ils se sont interrogés sur la régénération urbaine du centre de cette, moi je dirais une petite ville, hein, ils ont observé, c'est ça qui est vraiment intéressant, sur quoi les étudiants ont bien repéré qu'il y avait matière à agir, que les parcelles autour des maisons étaient très vastes. Donc parcelles, comme je vous l'ai dit, souvent des parcelles maraîchères, en fait, hein, travaillées par les gens eux-mêmes, et puis avec le vieillissement, de moins en moins travaillées. Et puis quand il y avait transactions et changements d'habitants, des habitants plus jeunes qui ne souhaitaient pas entretenir des parcelles aussi importantes. Donc ce qui a été intéressant pour répondre aux régénérations, c'est que les parcelles n'ont pas été supprimées, c'est-à-dire les gens gardaient du jardin, mais en revanche, elles ont été très fortement diminuées, vraiment très fortement resserrées autour de l'arrière de la maison, permettant de dégager de nouveaux espaces et, pour le choix là, que la commune a fait, d'implanter une halle de marché et un petit supermarché.

0: Et justement, vous soulignez que dans le cadre de Mordel, donc cette ville, petite ville de 6000 habitants, 6-7000 habitants à l'ouest de Rennes, il y a eu un moment où on a constaté ce phénomène où de jeunes couples s'installaient, accédaient donc à la propriété et accédaient donc à un pavillon, et on constatait une diminution des élèves dans les écoles. Pour quelles raisons ?
1: Disons que globalement, vu les prix d'accès au pavillon, les jeunes qui accèdent sont finalement assez rares. C'est-à-dire que peuvent, soit ils ont été jeunes, ils ont accédé à un moment où c'était moins cher, mais bon, ils ont vieilli, leurs enfants ne sont plus dans les écoles, soit ils transmettent leur pavillon, c'est-à-dire qu'ils vendent parce qu'ils font d'autres choix d'habitation, mais à ce moment-là, ceux qui achètent ne sont pas jeunes. Parce que le prix s'est élevé, le prix du sol est devenu plus élevé, les parcelles sont grandes, les maisons sont grandes en général, et donc ceux qui achètent ne sont pas très jeunes, et donc les enfants ne sont pas très longtemps dans les écoles de la commune. Donc en fait, le travail qui est fait là, on revient bien sur régénération urbaine, c'est ramener une population dans ces communes périurbaines qui soit une population plutôt plus jeune, donc avec les salaires que touchent des jeunes aujourd'hui, hein, donc des salaires avec des emplois pas forcément à temps plein, des démarrages dans les carrières salariales qui ne sont pas très élevés. Donc permettre à ces jeunes de vivre et d'élever leurs enfants dans la commune de leur choix, avec un logement sans doute plus petit, ce qui ne veut pas dire moins confortable, hein, mais sans doute plus petit, puis des équipements collectifs permettant de relayer ce qu'il n'y a pas dans la parcelle. Dans la parcelle de jardin.
0: Dans cette commune de Mordel, s'est développée une ZAC.
1: Il y a à Mordel une zone d'activité très importante qui n'est pas dans le centre du tout. Hein, elle est le long de l'axe 4 voies Rennes-Lorient-Vannes. Oui. C'est une zone qui est très active avec beaucoup d'emplois. Et évidemment, la question est très intéressante pour Mordel est de permettre aux salariés de cette zone d'habiter dans la commune de Mordel. Parce que là, ils sont à 2-3 km de leur emploi.
0: Est-ce que c'est le cas ? Est-ce que c'est zone d'activité qui se situe à Mordel, donc sur la commune même, est-ce qu'elle réussit à capter la population ou est-ce que c'est justement des Rennais qui font le chemin constaté, c'est une migration quotidienne de travailleurs dans les deux sens, c'est-à-dire des habitants de Mordel qui viennent travailler à Rennes et inversement.
1: Ce qu'on peut dire de manière certaine, c'est que dans l'objectif politique de l'équipe municipale de Mordel, hein, qui est vraiment un vrai objectif politique, le maire de Mordel est vice-président chargé du développement durable dans l'agglomération, donc on voit bien l'objectif, il y a bien cette idée de permettre aux salariés de cette grande zone d'activité de pouvoir habiter assez près à Mordel et de pouvoir quand même bénéficier des services du pôle urbain et de la ville-centre, puisque des lignes de bus directes Mordel, Rennes, donc sans s'arrêter, hein, ont été mises en place. Hein. Donc en fait, on peut à la fois vivre à Mordel, travailler à Mordel et profiter des aménités du centre urbain sur une rapidité d'accès de l'ordre de 20-25 minutes quand c'est le bus direct.

0: Catherine Guy, vous vouliez apporter des informations complémentaires concernant le programme local de l'habitat, le PLH.
1: Donc le programme local de l'habitat dans Rennes Métropole, donc dans la communauté d'agglomération, c'est une initiative déjà ancienne. C'est-à-dire qu'il y a une volonté forte de cette communauté d'agglomération de proposer du logement. Nous avons parlé de l'attractivité très forte de cette agglomération. Mais précédemment, ce travail était plutôt centré sur la ville-centre. Et le travail des élus là, qui a vraiment été, on va dire, vraiment volontariste et puis fondé sur des expériences nordiques, en fait, beaucoup de déplacements, beaucoup d'informations de tous les élus municipaux sur ce qui pouvait se faire pour proposer plus de logements. Donc ça a débouché politiquement sur cette décision forte qui est de faire qu'entre 2005 et 2012, toutes les communes, enfin pardon, l'ensemble de ce qui est construit à Rennes, c'est 1500 nouveaux logements dans Rennes par an et 3000 nouveaux logements dans les autres communes, donc dans toutes les autres communes de l'agglomération. Et de ce fait-là, toutes les communes étaient amenées à se poser la question de la manière dont elles allaient construire ces 3000 logements par an. Ça, c'est vraiment, vraiment important. Après, décliner évidemment au prorata de la taille de ces communes, bien entendu, et puis quelques circonstances particulières de communes n'ayant plus de disponibilité du tout foncière. Il y a deux cas. Donc là, vraiment, quelque part, ça a encouragé fortement les équipes municipales à regarder la manière dont elles allaient construire. Et je parlais des exemples nordiques parce que, bien sûr, la forte densité qu'on observe, alors les élus ont toujours peur avec ce mot de densité, mais c'est quand même ça, hein, c'est permettre de mettre plus de logements sur un terrain donné. Alors, ça a vraiment été permis parce qu'il y a eu en parallèle une démarche de fait d'information, de mobilisation sur la place de l'agriculture dans l'agglomération. C'est-à-dire qu'en fait, les agriculteurs, ils ont besoin de conserver des terres agricoles de proximité, donc maraîchères ou laitières, hein, il y a beaucoup de production laitière autour de Rennes, aussi pour pouvoir fournir en direct la population. Donc cet aspect-là permet à ceux qui sont réticents, hein, vis-à-vis de cette nouvelle pratique de construire de manière plus dense, ça leur permet finalement d'accepter, de moins dilapider. Il y a cette idée que la terre agricole a de la valeur, qu'il ne faut pas la dilapider, et donc ça permet d'accepter de revenir à des formes urbaines plus proches de celles des centres-bourgs.
0: D'autant plus qu'on est en Bretagne, effectivement, le terrain, le foncier lié à l'agriculture est culturellement très important. Oui.
1: C'est culturellement très important et on s'en rend bien compte parce que finalement, même pour les gens qui aujourd'hui habitent ces communes autour de Rennes, ils ne sont pas nés à la campagne, mais souvent leurs parents y sont encore nés. Hein. C'est récent en fait, hein, dans l'histoire des familles. Et donc ce rapport à la campagne montre d'ailleurs explique d'autres phénomènes, par exemple la présence des AMAP, hein, l'agriculture de proximité, les très gros marchés. Il y a de très gros marchés hein, dans toutes ces communes et à Rennes. Il faut évidemment des agriculteurs locaux. Et d'ailleurs, l'exemple de Mordel est vraiment aussi à ce titre intéressant. C'est-à-dire que la halle qui a été construite a plusieurs fonctions. Et bien sûr, elle peut accueillir énormément d'activités et d'événements. Mais le premier événement qui s'est localisé, c'est le marché, avec des producteurs locaux. Donc ça montre que ça peut faire accepter, en fonction d'identité locale, d'histoire locale, un changement vraiment assez fort du centre de la commune.
0: Et ce qui est d'autant plus intéressant, c'est qu'effectivement, on est dans des réseaux d'économie très, très localisés, ce qui permet finalement à des professions de se maintenir.
1: Voilà. Donc les professions de bouche en général. Hein, et puis, ça permet surtout à des jeunes agriculteurs hein, de reprendre hein, une activité agricole. Et ça, ça s'est dessiné dans l'agglomération rennaise, dans le SCOT, le schéma cohérence territoriale du pays de Rennes, en même temps que le PLH se mettait en place.
0: Catherine Guy est maître de conférences à l'Université de Rennes 2 en aménagement et urbanisme. Elle travaille également dans le laboratoire Espace et Société. Nous lui devons la communication suivante, le renouvellement urbain dans les communes périurbaines des agglomérations. Quel effet d'urbanité dans l'ouvrage collectif Les nouvelles périphéries urbaines, formes, logiques et modèles de la ville contemporaine aux presses universitaires de Rennes et sous la direction de Marc Dumont et Emmanuel Hélier.

Merci à Jean-Louis Roual d'Oxygène Radio pour ce reportage. Rencontre avec Catherine Guy, maître de conférence en aménagement et urbanisme. Hebdo, le sujet brûlant de la semaine, c'est terminé pour aujourd'hui. Vous retrouverez cette émission chaque 6 heures sur 24 heures. Au micro, Jean Pelichon, à la technique, Cyril Gaillez. Et je vous rappelle notre numéro de téléphone 04 50 40 51 41 0033 depuis la Suisse voisine. Dans quelques instants, la suite de notre programme.

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Don't Give In. Dog Steel Pulse, un groupe légendaire, incontournable de la scène reggae jamaïcaine. Même s'ils vivent à Londres, ces gars-là, mais c'est des Jamaïcains à l'origine. La suite, trio vocal incontournable, Roots Jamaica de Mighty Diamonds.

Portals, le groupe Aki Beka, anciennement Midnight. Ideal for the Emperor. C'est un groupe des Virgin Islands en retour en Jamaïque.

Adja, chez Rastar Collaboration. On a écouté de la musique actuelle jusqu'à maintenant, on va écouter un peu de Roots, du Roots de chez Studio One. Mais pour ça, il faut déjà préparer le morceau, et ce que je n'ai pas fait. Du coup, Studio One, je vous en ai passé ces dernières semaines, on va continuer à explorer ça. On commence avec Willie Williams.

Taiwan music, Winston Rodney, Dogness, with Jill, message d'amour en fait.

Voilà, on a fait petit tour, un petit tour chez Studio One, on repart dans le reggae actuel, on va dire. La suite, c'est de Nazawens, ses deux frères, c'est des Éthiopiens, ça vient à Addis Abeba. L'album Song of Righteous Life.

le groupe Midnight, c'est la musique des îles Vierges. La suite, c'est encore une production qui nous vient des îles Vierges. Jadan Blackamore.

quand la musique elle est bonne, on n'hésite pas. On la rejoue une deuxième fois. Natasja.

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Au micro aux gens, la suite de notre programme.

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Bonsoir à toutes, bonsoir à tous. Ce soir, nous partons à Tokyo le 18 novembre 1953 au Nishigaki Theater. Pour y écouter la suite, vous vous rappelez, il y a de nombreuses semaines maintenant, nous avons droit à la deuxième partie du Jazz at the Philharmonic de Monsieur Norman Granz. Et nous aurons plusieurs groupes ce soir. Mais Norman Granz est déjà sur scène, les musiciens sont prêts dans les coulisses à rentrer, donc je vous laisse avec Norman Granz. Il me fera le soin de présenter les musiciens. À tout à l'heure.

Oscar Peterson. Benny Carter.

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1: Vous êtes sur Radio Zone 93,8 MHz dans l'émission spéciale concert de jazz au Nicky Jacky Theater le 18 novembre 1953 pour y écouter le Jazz at the Philharmonic de Monsieur Norman Granz. Je vous rappelle qu'il s'agit de la deuxième partie de ce concert. Alors nous avons pu entendre Oscar Peterson, Ray Brown, Herb Ellis dans Sushi Blues, une composition d'Oscar Peterson, et Swinging Till the Girls Come Home, bien sûr une composition du grand bassiste Oscar Pettiford. Et nous avons écouté par la suite un autre trio, inhabituel celui-là, le Gene Krupa Trio, Gene Krupa à la batterie, Benny Carter à l'alto, et Oscar Peterson au piano dans Indiana, Cocktails for Two, Don't Be That Way et Stomping at the Savoy. Ça, c'était une première grande partie de ce deuxième volet de Jazz at the Philharmonic à Tokyo le 18 novembre 1953. Mais je pense qu'il est à nouveau temps de vous laisser, car je laisse à nouveau le soin à Monsieur Norman Granz de vous présenter la prochaine star qui viendra sur scène, et ce n'est pas n'importe qui. Vous êtes toujours sur Radio Zone 93,8 MHz dans l'émission spéciale concert de jazz présentée par votre serviteur Jean-Michel Reisser. À tout à l'heure donc. So here you are, Raymond Tunia, J.C. Hurd, Ray Brown and Herb Ellis, Nobanso Day, Saike Saikono, Utai Tedes, Dozo Ella Fitzgerald.

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1: Vous êtes toujours sur Radio Zone 93,8 MHz dans l'émission spéciale concert de jazz au Nikijeki Theater de Tokyo le 18 novembre 1953 pour y écouter cette deuxième partie, Madame Ella Fitzgerald en compagnie de Ray Brown, Herb Ellis, Jesse Heard, batterie, et le pianiste Raymond Tugnad on the sunny side of the street, Body and Soul, Why Don't You Do Right, Lady Be Good, I Got It Bad, How High the Moon, Film Fabuleux 7. Jean-Michel Reisser de Radio Zone 93,8 MHz vous souhaite une excellente fin de journée, une bonne soirée et espère vous retrouver tout bientôt pour une nouvelle émission de spécial concert de jazz. À tout bientôt donc, nous finissons par le Jazz à deux philharmoniques de Monsieur Norman Granz avec Madame Ella Fitzgerald. À bientôt, bye bye.
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1: And now,
2: il y a Jean-Michel Reisser pour ce spécial concert de jazz. Vous allez écouter de Radio Zone 93,8 MHz. Notre téléphone 04 50 40 51 41 0033 depuis la Suisse voisine. Vous pouvez réécouter cette émission toutes les 6 heures. Je rappelle qu'elle passe chaque samedi à 22 heures. Au micro, Jean Pelichon. On se retrouve dans quelques instants pour la suite du programme.

Radio Zone 24h sur 24. Au téléphone, je vous le rappelle, 04 50 40 51 41 00 33 depuis la Suisse voisine. Restez à l'écoute dans quelques secondes, la suite du programme. À toutes et à tous, excellent week-end.

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1: Morinet dans British Connection. Philippe m'a demandé de vous parler de mon nouvel ouvrage que je viens de publier aux éditions de l'Écritoire du Poète et qui s'intitule « Les plus belles ballades pop, rock, soul, anglaises et américaines des 60s ». Né au début des années 60, grâce à mes frères plus âgés que moi, qui ramenaient à la maison des vinyles et les passaient en boucle sur l'électrophone Mellovox, j'ai été bercé au son de la pop et du rock anglais et américain. Je suis également musicien.

0: et plus précisément chanteur. Il y a pas mal d'années, j'avais fondé un groupe nommé The Sneakers, un tribute avec lequel j'ai parcouru l'Hexagone en interprétant mon répertoire de prédilection, les succès de la British Beat Generation. Au début des années 2010, je fus recruté comme lead vocal au sein du tribute Beatles History, 100% Beatles donc, comme son nom l'indique, puis c'est en 2016 que j'ai créé le groupe Vintage Memory, en reprenant mon répertoire fétiche, les hits anglais et américains des 60s. Ces deux groupes sont d'ailleurs toujours actifs, et je vous invite à venir nous écouter si l'occasion se présente. Après avoir publié un premier ouvrage en 2021 aux éditions Camion Blanc, sous le titre « British Beat, American Beat, Freak Beat et Garage Rock 60s », j'eus l'idée d'entreprendre le projet de recenser l'essentiel, l'indispensable, que dis-je, les meilleures ballades pop, rock et soul des 60s qui représentent la bande-son des amours et des rêves de toute une génération. Mais me direz-vous, on y trouve quoi dans ton livre ? Eh bien c'est simple, j'ai compilé plus d'une centaine de ballades emblématiques éditées en 45 tours par des groupes et des artistes en solo les plus représentatifs de cette époque, dans trois tendances musicales, la pop, le rock et la soul. Chacune des chansons sélectionnées est présentée en trois parties. L'histoire du groupe ou de l'artiste qui l'interprète, une petite analyse des paroles et de la musique, et enfin, et ses reprises éventuelles par d'autres artistes. Alors les années 60 marquent donc un bouleversement social et culturel majeur dans le monde occidental. La jeunesse devient une force dominante, portée par des idéaux de rupture, les luttes pour les droits civiques, le féminisme et un rejet de l'ordre établi. La musique devient alors un vecteur essentiel de ces changements. Au Royaume-Uni, la pop connaît un essor fulgurant. Les Beatles, les Rolling Stones, les Kings ou encore les Who imposent un style musical moderne, audacieux, et propulse la Grande-Bretagne au centre de la scène mondiale. Aux États-Unis, c'est la diversité des courants qui domine. Surf, folk engagé, garage rock ou encore soul. La musique reflète les luttes sociales, l'émancipation, l'amour libre et l'expression personnelle. Parmi tous les genres, la ballade s'impose comme une forme musicale introspective et émotive. La ballade permet d'exprimer une sensibilité nouvelle. Pour illustrer mon propos dans cette émission, ce n'est pas une mince affaire, car le choix est tellement grand qu'il m'est difficile de privilégier une chanson plus qu'une autre. Alors je vous propose d'écouter un premier titre, caractéristique du rock psychédélique des 60s, A Watershed of Pearl par le groupe britannique Procol Harum, paru en single en 1967, et qui, pour l'anecdote, est encore de nos jours la chanson la plus diffusée dans les lieux publics en Grande-Bretagne.
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Alors, comme je l'écris dans mon livre Les plus belles ballades des 60s, les ballades des années 60, ces chansons d'amour douces, poignantes et parfois brûlantes, dans n'importe quel style musical, deviennent un véhicule émotionnel pour une génération en quête d'expression personnelle et de remise en question des normes amoureuses traditionnelles telles qu'on pouvait les connaître dans le passé pas si lointain. Les textes de ces chansons, à cette période, l'amour romantique idéalisé est le thème dominant, souvent teinté d'un regard naïf ou poétique. La séparation, la perte, l'échec et la mélancolie prédominent également. L'amour y est fragile, douloureux, souvent source de solitude. On trouve aussi des textes exprimant le doute et l'introspection. L'artiste se questionne : suis-je aimé ? Suis-je digne d'amour ? Ces chansons proposent parfois une ouverture à une nouvelle sensibilité. Les ballades permettent aux chanteurs et chanteuses d'exprimer une vulnérabilité émotionnelle rare jusque-là, surtout dans la culture masculine. Alors, qu'est-ce qu'une ballade ? En musique, une ballade désigne, dans son sens contemporain, un type de chanson lente, mélodique et souvent émotionnelle, sans, comme l'amour, la perte, la nostalgie ou la solitude. Le terme de ballade a connu différentes significations au fil du temps. Mais dans le contexte de la musique populaire, pop, rock, soul, en particulier depuis les années 50 et 60, les ballades se distinguent par leur rythme souvent lent ou modéré, créant une atmosphère introspective ou émotive. Le chant est au centre, avec une ligne mélodique fluide, portée par l'émotion. Les ballades permettent aux artistes de montrer toute l'étendue de leur voix. Les thèmes principaux de ces chansons sont l'amour heureux ou malheureux, la rupture, les souvenirs, l'espoir, la solitude. Les ballades racontent des histoires ou expriment des sentiments profonds. Les arrangements musicaux peuvent inclure un piano, une guitare acoustique, des cordes ou des cuivres doux, avec une instrumentation souvent dépouillée pour mieux mettre en valeur la voix. Beaucoup de ballades suivent une structure sous la forme couplet-refrain classique, parfois avec un pont instrumental ou vocal, mais toujours au service de la narration émotionnelle. Elle est souvent le moment de vulnérabilité dans un album, un espace de respiration dans un concert, ou tout simplement une forme musicale universelle dans laquelle chacun peut se reconnaître. Je vous propose d'écouter maintenant un second titre, Anyone Who Had a Heart, interprété par la chanteuse anglaise Cilla Black. À l'origine, cette chanson est écrite en 1963 par Burt Bacharach et Al David pour la chanteuse américaine Dionne Warwick, qui l'interprète d'ailleurs en premier aux États-Unis. Cilla Black, qui est notamment secrétaire dans le bureau manager des Beatles, en réalise donc une reprise en 1964, qui en adapte les arrangements pour le public britannique. Mais la version de Cilla Black surpasse alors celle de Dionne Warwick en termes de popularité. Elle atteint la première place des charts britanniques et y reste pendant 3 semaines. C'est le plus gros succès commercial de Cilla Black, avec une vente de singles estimée à près d'un

millions d'exemplaires au Royaume-Uni. C'est également la première chanson de style pop dramatique à conquérir un large public féminin outre-Manche. Je vous laisse avec Cilla Black.

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1: Les chansons présentées dans mon livre vous évoqueront sûrement un moment précis de votre vie, une ou des rencontres importantes, un heureux événement ou la perte d'un proche. La sélection que j'ai effectuée de plus d'une centaine de ballades incontournables des mouvements pop, rock et soul anglais et américains des 60s est un choix personnel, certes, mais cependant assez représentatif de cette période charnière de la musique contemporaine du XXe siècle. Toutes ces ballades sont autant de fragments de mémoire collective, témoins des bouleversements d'une époque et fondatrices d'une nouvelle sensibilité musicale. Elles ont posé les bases de la chanson moderne. Émotion, sincérité, narration intime. Reprises, rééditées, samplées, elles résonnent encore aujourd'hui, preuve de leur intemporalité et de leur puissance évocatrice. Ce voyage dans le temps entre pop, rock et soul est aussi un retour aux racines de la musique populaire moderne, un hommage à ces instants de vérité musicale où la fragilité humaine se révèle dans sa plus belle expression. Alors, je vous confie une astuce pour joindre l'utile à l'agréable lors de la lecture de mon livre. Grâce à la technologie actuelle, Internet et certaines applications dont je ne citerai pas le nom, puisqu'on y trouve pratiquement tout, il est facile de se constituer une playlist à partir des chansons présentées dans mon bouquin. Vous pouvez ainsi lire et écouter en même temps. C'est pas génial ça? Je vous rappelle donc le titre de mon livre, Les plus belles ballades pop, rock, soul, anglaise et américaine des 60s, qui est paru aux éditions de l'Écritoire du Poète. Quant à moi, vous pouvez me retrouver sur scène avec mon tribute 100% British and American Band 60s qui s'appelle Vintage Memory, ou sur notre page Facebook www.facebook.com/vintagememory60. Voilà, il ne me reste plus qu'à vous saluer et à remercier Philippe et toute l'équipe de British Connection. Mais avant de se quitter, et après vous avoir fait découvrir tout à l'heure deux ballades, rock, psyché et pop, pour finir, je vous propose d'écouter un dernier morceau dans British Connection. Et pour le coup, j'ai choisi

Un des chanteurs les plus charismatiques de soul music. Voici donc James Brown, the Godfather of Soul, avec un de ses plus gros hits, It's a Man's Man's Man's World, qui paraît en single en 1966. Et le message y est ici très clair, le pouvoir masculin est vide sans l'amour, la tendresse ou la spiritualité associée au féminin. C'était Serge Morinet dans British Connection. Salut les amis, et à bientôt.

0: Voici la troisième partie et fin de cet album de la semaine, s'appelle Mon Closer. C'est leur premier album, retrouvez-les sur leur réseau, sur Bandcamp. Voici leur dernier morceau, leur dernière anecdote.
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3: Bon anniversaire à Dave Gehan, le chanteur de Depeche Mode, 64 ans cette semaine.

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Donc sur Radio Zone 93,8 MHz, quelques florilèges de ce qui étaient les chansons de la révolution mexicaine entre 1910 et 1920, donc au Mexique. Ce n'est pas terminé, c'est un hommage aux héros et aux événements de l'époque. Dans ce disque intitulé donc The Mexican Revolution, un coffret donc magnifique qui nous a été gracieusement offert à Radio Zone, et on remercie d'ailleurs les généreux donateurs à ce sujet. Eh bien, voici encore dans cette présentation, celle des hors-la-loi et des révolutionnaires. Donc vous avez entendu tout à l'heure Ignacio Parra, Valentín Mancera, El Potro Lobo Gateado, Jesús Leal, Heraclio Bernal, Benito Canales, donc des personnages qu'on vous décrit à travers ces textes et ces airs. Vous allez entendre Nuevo Corrido de Madero, El Cuartelazo, Benjamín Argumedo encore une seconde fois, mais c'est une autre version, et puis Fusilamiento de Felipe Ángeles. Voilà, vous êtes à l'écoute de Radio Zone 93,8 MHz, dans le cadre notamment d'une émission consacrée à l'Amérique latine, qui changera un peu désormais donc sur notre antenne. Voici donc un hommage à la révolution mexicaine des années 20 sur Radio Zone, toujours d'actualité bien sûr.

Des enregistrements, je vous le rappelle, des années 20 que vous écoutez, même si la qualité est un petit peu difficile, eh bien ce sont de véritables enregistrements d'époque que nous présentons sur Radio Zone aujourd'hui. Radio Zone 93,8 MHz, au micro Jean Peluchon.

Voilà, sur Radio Zone 93,8 MHz, je vous le rappelle, la révolution mexicaine, ses héros, ses événements. Donc, ce sont des enregistrements des années 20, effectivement. Car, faute extraordinaire, à cette époque, on en avait donc largement développé des enregistrements sur la vie, donc, et aussi la chanson à cette époque. Je vous en dirai davantage lorsqu'on aura le temps de traduire un petit peu la présentation que cet excellent coffret sur la révolution mexicaine. Voici la suite donc, on va vous laisser cette tranche de plaisir. Écoutez donc la suite de ces évocations des bandits de grand chemin et révolutionnaires de l'époque. Nous passerons dans notre émission au cycle sur Pancho Villa et puis sur celui des Corrido Historia y Muerte del General Francisco Villa. Vous aurez donc tout cela et puis encore la partie donc post-révolutionnaire. Voilà, nous avons tout cela à votre disposition, vous verrez sur Radio Zone, ce sera tout à fait étonnant. On l'a déjà diffusé voici quelques années. Aujourd'hui, c'est bien sûr extrêmement d'actualité. Il faut dire que l'Institut des cultures américaines et puis le Centre de recherche des études de Chicano et également la Bibliothèque des études de Chicano et le département espagnol et portugais de la UCLA, l'université donc centro-américaine, permet donc d'avoir ce genre de documents. Étonnant, surtout qu'aujourd'hui, eh bien, il faut le dire, l'actualité est plus brûlante qu'une véritable révolte, peut-être une révolution, vient d'éclater maintenant, en tout cas d'un niveau armé, dans le sud du Mexique et qui touche aussi plusieurs villes, puisqu'il semble qu'il y ait, en tout cas, un véritable mouvement armé qui s'y soit déclenché. 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

Écoute de Radio Zone 93,8 MHz. Après donc l'hommage aux brigands et aux révolutionnaires, voici tout de même, pour vous en donner quelques notes, et surtout, je dirais pas loin la bouche, pas l'oreille, cette fois-ci, le cycle de Pancho Villa que nous aborderons bien sûr la semaine prochaine sur notre antenne.

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Bonjour, bienvenue dans notre émission La Voix du Kurdistan. Cette semaine, notre programme est consacré à la musique.

Dans notre programme musical, nous allons écouter le groupe Comcar, c'est-à-dire le groupe Ensemble, qui nous chante des chansons traditionnelles kurdes du Kurdistan de l'Est.

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Salut à toutes, salut à tous, merci d'être présents pour cette émission spéciale concert de jazz. Ce soir, nous partons à la Grabenhalle, à Saint-Gall, dans le canton de Saint-Gall, en Suisse évidemment, pour y écouter un quintet d'un des plus grands trompettistes de l'histoire du jazz, qui est toujours resté un petit peu en arrière, mais qui est admiré de tous ses pairs, de tous les musiciens de jazz. Il s'agit de monsieur Benny Bailey. Benny Bailey qui avait fait partie de l'orchestre de Quincy Jones dans les années 50 et 60 et qui a rejoué au festival de Montreux au mois de juillet 1990 avec justement Quincy Jones. Ce soir, Benny Bailey est entouré de musiciens suisses. Puisqu'il y a le saxophoniste ténor Carlo Schoeb qui est de Bâle, Peter Heingemann à la guitare, aussi un Bâlois. Le bassiste est un Américain mais émigré en Suisse depuis bon nombre d'années, monsieur Reggie Johnson, et le batteur est monsieur Peter Schmidlin qui est aussi le producteur du disque qu'on va écouter ce soir. Alors le mieux, c'est directement de partir à cette Grabenhalle, enregistrée le 19 avril 1991, Benny Bailey Quintet. Vous écouterez avec vos grandes oreilles, car si vous ne connaissez pas ce trompettiste, c'est le moment ou jamais de le découvrir et d'acheter tous les disques qui existent de ce musicien, parce que c'est vraiment un fabuleux trompettiste, vous pouvez vous en rendre compte ce soir, un trompettiste qui est né le 13 août 1925. À tout à l'heure.

Vous êtes sur Radio Zone 93,8 MHz dans l'émission spéciale concert de jazz. Ce soir, nous sommes à Saint-Gall, à la Grabenhalle, en Suisse, bien évidemment. Le 19 avril 1991, pour y écouter le Benny Bailey Quintet. Benny Bailey à la trompette, Carlo Schoeb au ténor, Peter Heinemann à la guitare, Monsieur Reggie Johnson à la contrebasse et le batteur et producteur Monsieur Peter Schmidlin, bien sûr, aux baguettes. Et de ce quintet, nous avons pu entendre quatre titres. Deep Soul, une composition du pianiste italien Monsieur Vince Benedetti. Reflectory, une composition du saxophoniste bariton regretté Pepper Adams. Caballeros, une composition du saxophoniste Carlo Schoeb. Et Roadhouse, une composition du pianiste arrangeur encore trop méconnu. Voilà une occasion de faire une émission spéciale, Monsieur Tad Damron. Superbe quintet de Benny Bailey. Et c'est grâce à Monsieur Peter Schmidlin, si on voit plus souvent Benny Bailey dans nos régions, c'est lui qui a eu l'idée de le prendre et de le faire jouer un petit peu partout, en Autriche, en Allemagne, en Suisse et un petit peu en France. Quoique en France, Benny Bailey ne joue pas très souvent et c'est bien dommage. Comme je vous l'ai dit, Benny Bailey a retrouvé son compagnon Quincy Jones au mois de juillet 1991 à Montreux pour un ou deux morceaux. Ils n'étaient pas vus depuis 30 ans. C'était les grandes retrouvailles. Benny Bailey considéré par ses pairs comme étant un des grands maîtres de la trompette et par les musiciens comme étant aussi un des tout grands de la trompette, trop méconnu, et c'est bien pour ça ce soir que j'aimerais réparer un petit peu ce mal, car Benny Bailey est un tout grand trompettiste, un immense musicien, un type qui est très modeste, trop. C'est souvent comme ça d'ailleurs. Alors je pense qu'il est temps de repartir à la Grabenhalle de Saint-Gall pour y écouter donc Benny Bailey à la trompette, Carlo Schoeb au ténor, Peter Heinemann à la guitare, Reggie Johnson à la contrebasse, Peter Schmidlin à la batterie. J'espère que vous appréciez ce set et que vous découvrez ce grand musicien qui est Monsieur Benny Bailey. Vous êtes sur Radio Zone 93,8 MHz dans l'émission spéciale concert de jazz présentée par votre serviteur Jean-Michel Reisser. À tout à l'heure.

Vous êtes sur Radio Zone 93,8 MHz dans l'émission spéciale concert de jazz. Ce soir à la Grabenhalle de Saint-Gall pour y écouter le Benny Bailey Quintet, Benny Bailey à la trompette, Carlo Schoeb au ténor, Peter Heinemann à la guitare que l'on entend derrière, Reggie Johnson contrebasse, Peter Schmidtin à la batterie qui est aussi le producteur, et nous avons pu entendre Neptunis et Peruvian Nights, deux compositions et arrangements de Benny Bailey. Blues East, que nous entendons en ce moment, qui est une composition

22h et 23h. N'oubliez pas Jazzologie tous les 2e et 4e lundis, toujours entre 22h et 23h. Et n'oubliez pas non plus votre rendez-vous hebdomadaire tous les vendredis soirs entre 21h et 22h, Jazzologie. A tout bientôt donc. Benny Bellier Quintet. Bye bye.

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